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0: toutes les heures, vous le savez, nous avons un du con du con. Un du con du con, c'est quoi? C'est quelqu'un qui est dans l'actu, mais qui ne fait pas la une de l'actu. Notre premier du con, c'est Karina qui nous l'a trouvé. Notre du con est paralysé. Ou plutôt, il était paralysé.
1: Il était paralysé et il habite en Malaisie. Et il a une femme, ce monsieur. Elle s'appelle Nurul Siazwani. Et Nurul, eh ben, en fait, elle a pris soin de son mari juste après
0: une
1: qu'il ait eu un accident de la route. Exactement. Oh, sauf que gros accident et du coup, grosse séquelle. Le monsieur est en fauteuil roulant, il a besoin de soins quotidiens, il a besoin de rééducation.
0: Mais ça nous roule, ça lui fait pas peur.
1: Mais voilà, elle le fait parce qu'elle est dévouée à son mari, elle l'aime, ils ont des enfants, donc elle le soigne tous les jours pendant des années. Et ça dure, et ça dure.
0: Et elle le vit bien, on lui posait la question, tout roule pour nous roule, il n'y avait pas de...
1: okay.
0: Pas de problème.
1: Et du coup, un jour, arrive cette fameuse guérison. Son mari est guéri, il peut de nouveau sortir de son fauteuil roulant et marcher. Et il marche, et il s'en va avec une autre femme, parce que nous roule et il en a ras le bol. Voilà.
2: Ah non, mais c'est affreux.
1: C'est terrible. C'est terrible. Mais après, c'est la vie. C'est la vie.
0: Ouais. Alors moi, je t'avoue, je suis à la place de la nana.
1: De nous roule, je le roule dessus.
0: Voilà, nous roule dessus. Nous roule dessus, et si l'autre gars bouge, nous roule en marche arrière. Tu vois ce que je veux dire? Ça me paraît la moindre chose, en tout cas. De 6h à 10h.

0: Rudy est au saut du lit et ça rime. Bonjour Rudy.
1: Bonjour Bruno, bonjour l'équipe.
2: Salut Rudy.
0: On dit Saint-Branque ou Saint-Branche?
1: Saint-Branche.
0: Saint-Branc, d'accord.
2: Ni l'un ni l'autre.
0: Il y avait le CHS à la fin, tu sais,
3: jamais.
0: C'est dans l'Indre, c'est bien ça?
1: Ouais, c'est ça, à côté de toi.
0: Tu fais quoi dans la vie, Rudy?
1: Je suis chauffeur de car.
0: Car scolaire ou rien à voir?
1: Les deux.
0: Les deux, ok.
2: Donc, en même temps, waouh!
1: Bah, la ligne et du scolaire après.
0: Ouais, ça veut dire que t'es pas forcément en vacances là dans 15 jours?
1: Non. Ouais. Non.
4: Tu râles des fois contre les élèves, ceux qui font le bazar au fond du bus, ou t'es plutôt cool, toi?
1: Plutôt cool.
4: Ah ouais. Moi j'en avais un, il était badass, hein, je m'en souviens.
2: C'est vrai?
4: René, okay. Il m'engueulait tout le temps. Bino, calme-toi.
0: Rudy, 1000 euros à t'offrir ce matin. Je te rappelle le principe du saut du lit. Je te pose une question, tu as 13 secondes pour trouver la bonne réponse. Pourquoi 13 secondes? Parce que si tu as la bonne réponse dès les 3 premières secondes du chrono, tu gagnes l'intégralité de la somme, les 1000 euros. Et ensuite, à chaque seconde qui s'égrène, il y a 100 euros qui disparaissent. Donc le but pour toi, c'est de trouver le plus rapidement possible pour gagner un maximum de pognon. On est d'accord?
1: On est d'accord.
0: C'est un anniversaire aujourd'hui.
2: Ouais. De qui?
0: Un anniversaire d'un des plus grands acteurs français vivants.
2: Jean Dujardin.
0: Exactement.
5: Ah ouais. C'est le cast.
0: Anniversaire de Jean Dujardin aujourd'hui. Si t'avais voulu être dans l'actu, je parle à Lucas, le réalisateur. Il a sorti un titre où il chante avec Jeanne Chéral.
6: Ouais, mais ça fait penser à l'été. On est dans le bon, quoi.
2: On est dans le bon.
0: Excuse-moi, le bonjour avec Jeanne Chéral fait penser à l'été également.
6: Bon.
0: Rudy, l'acteur fête aujourd'hui ses 54 ans, mais sais-tu dans combien de films, selon Wikipédia, Jean Dujardin a-t-il tourné depuis le début de sa carrière? Top chrono.
1: 10.
0: C'est plus.
1: 20.
0: C'est plus.
1: 40.
0: C'est plus.
1: 50.
0: C'est moins.
1: 45.
0: C'est plus.
1: 48.
0: Oui. Le premier était A, Si j'étais riche, et le dernier, qui est vachement bien, c'est Les rayons et les ombres, où il joue le rôle d'un collaborateur français qui est super, je sais pas si vous l'avez vu, mais il est vachement bien. Bon, à l'arrivée, ça fait quoi? Ça fait 200 euros pour toi, Rudy.
2: Bravo!
0: Bon.
1: Merci beaucoup.
0: Et merci à toi de nous écouter, Rudy. Ça fait longtemps que tu nous écoutes ou pas?
1: Une quinzaine d'années, d'accord. Si c'est pas plus. Et là, quand je vais mettre le car en route, vous serez dans le car.
0: Et cool. Ça fait plaisir. Et tu pourras
2: Rudy.
0: Nous écouter une 16e année parce qu'on sera là l'année prochaine, hein, Rudy.
1: Impeccable.
0: Je t'embrasse, mon pote.
1: Merci beaucoup.
2: Gros
1: bonne journée à vous.
2: Bisous.
0: Journée à toi.
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0: comme chaque matin, Sohan nous a récupéré des messages de haters laissés sur les réseaux sociaux de personnalités. Elle nous lit le message et on doit essayer de deviner quelle personnalité est incriminée.
1: Premier hater, son absence de lèvres supérieures, j'en cauchemare de la nuit.
0: Qui c'est qui n'a pas de lèvres supérieures?
1: C'est un homme qui fait l'actu en ce moment.
2: Ah bon?
1: Emmanuel Macron? Non, c'est un sportif. Sportif qui entraîne une équipe.
0: Deschamps. Didier Deschamps.
1: Didier Deschamps. Il y a une photo sur Instagram, je vous jure, ça m'a foudroyé dans les commentaires. Franchement, ils ne sont pas gentils.
0: Et non, donc mais c'est là... vrai que quand il sourit, on voit moins sa lèvre supérieure.
1: Exactement, il a pas de lèvre supérieure, mais par contre, il a une belle dentition depuis les facettes, donc bravo à lui.
3: Il
1: donc,
3: a des lèvres fines.
1: Oui, exactement. Il a des lèvres fines. Voilà, on va dire ça comme ça. Allez, deuxième metteur. Son style, c'est cataclysmique à lui, et c'est encore pire dans sa vieille émission télé. Un jean, un t-shirt, c'est pas difficile. Oh, c'est un animateur télé français.
3: Jean-Luc Reichmann.
1: Jean-Luc Reichmann, exactement. Ouais. Alors, il a fait un tapis rouge. La vidéo, elle a été posée. Bah, je crois qu'il y avait une conférence TF1 hier. Parce que j'ai vu des vidéos circuler.
0: Oui, c'est ça, ouais.
1: Donc, je pense qu'il était présent à cette conférence TF1. Et en fait, il se fait souvent tacler. Moi, je le vois, parce que je fais, regarde que ça. Ouais. Les commentaires sur son style en disant qu'il s'habille souvent en buggy, etc. Voilà, franchement, pour vous décrire, il a un ensemble vert-pomme, sympathique. Ça va, en vrai.
0: C'est
1: joli. C'est bien.
0: Mais ça tire sa vie.
1: Les haters, c'est comme ça. Allez, on enchaîne avec une artiste cette fois-ci. Oh non, encore un autre son. Elle n'était pas en break, elle.
3: Amel Bent?
1: Non, c'est une artiste...
2: Céline?
1: Non, belge.
3: Angèle,
1: qui a sorti un nouveau titre et qui l'a teasé hier sur les réseaux sociaux. Manifeste au destin, tout restera
0: certain. On va le passer ce matin.
1: C'est le nouveau Angèle.
0: Ouais, je vais le passer tout à l'heure. J'ai prévu.
1: Moi, j'aime beaucoup.
0: Il est pas mal. Ouais, j'ai écouté hier. Il est vraiment pas mal.
1: Donc, vraiment bon choix.
0: Surtout, je trouve qu'elle va gratter dans des styles différents.
1: Mais
2: c'est très dark futuriste.
1: Mais les gens sont jamais contents.
0: Dark futuriste,
1: vraiment, c'est un mouvement. Philippe Manœuvre.
2: Tu iras voir sur Internet. J'utilise les bons termes. Je m'y connais, je suis mélomane.
0: Spécialiste musical.
2: Ça dérange, mais je le sais.
1: Allez, on termine avec le hater maison. Il est pour moi. Alors, ça m'a fait rire parce que c'est un hater qui n'a pas compris le sens d'un adage, je pense.
0: Ah.
1: Trop bonne, trop conne, elle. Et je pense qu'il n'a pas compris le sens de cette expression. Parce que quand on dit que t'es trop bonne, trop con,
0: ça veut dire
1: t'es trop gentil,
3: trop généreux.
0: Exactement.
1: Sauf que là, je pense que c'était pas dans ce sens-là. Je pense qu'en disant vraiment que j'étais débile.
0: Genre la plus bonne de tes copines, mais
1: que j'étais complètement stupide.
0: Con-con.
1: Voilà. Ouais. Après, je me suis dit, ça m'a fait
0: c'est
1: rire.
0: Drôle, t'as
1: c'est
0: raison.
1: Pas le pire, mais
0: t'as
1: je
0: raison,
1: prends.
0: T'as
2: c'est une insulte, c'est comme les plats.
0: Ouais. C'est drôle quand t'es hater et hors sujet.
1: Mais c'est ça.
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0: Alexis est avec nous ce matin. On part au BARP. C'est en Gironde. Il est agent de sécu. Salut Alexis.
1: Salut la famille.
2: Bonjour. Salut Alexis.
3: Salut.
0: Agent de sécurité, ça sent le gars qui a bossé toute la nuit et qui.
1: C'est ça.
0: Qui finit son
1: ça
0: boulot.
1: Va, je le vis bien. Je travaille sur un port de plaisance, donc ça va. La vue est plutôt pas mal.
0: Bon, ça va, ouais. Surtout là, avec les températures, t'es content d'être proche de l'eau. C'est quoi? C'est 6 heures fin de boulot et là, tu pars te coucher?
1: Oui, je vais promener le chien, tu vois.
0: Très bien.
1: Bref, je vais aller dormir. Bon. Voilà, c'est ça.
0: Sois le bienvenu chez nous ce matin en arrivant sur Fun Radio sans rien faire. Tu as gagné 4 cadeaux.
2: Un PC portable, t'as aussi gagné une caméra sport 4K. C'est très cool pour filmer tes vacances. Un coffret Marilou avec des crèmes bio, très bonnes pour la peau. Et un pack Fun Radio.
0: Ces cadeaux sont à toi, il faut que tu les gardes. Et pour les garder, tu réponds correctement à 4 questions que je vais te poser, Alexis. À chaque mauvaise réponse, attention, il y a un cadeau qui disparaît. Est-ce que tu es prêt?
1: Je suis prêt.
0: Première question. En 1998, le Time Magazine a élu Bart Simpson comme l'une des personnes les plus influentes du siècle. C'est vrai ou c'est faux?
1: C'est vrai.
0: Ouais. Et il a fait la couverture du Time.
3: C'est ouf.
0: Tu gardes tous tes cadeaux, Alexis. Deuxième question. Le petit de l'âne. C'est bon, Lucas, tu peux couper ton micro. C'est l'Anley.
1: Je dirais que c'est faux.
0: Ouais, c'est l'anon. Ou le bourrico.
2: Ouais, ah, voilà, j'adore ce mot,
0: le bourrico. Ouais, c'est joli. Ouais. Nombre de fois, on m'a appelé bourrico à l'école, mais comment te dire. Alexis, tu gardes tous tes cadeaux. Troisième question. Une voiture Nissan Skyline modifiée est entrée dans le Guinness Book des records car elle est illuminée par plus de 40 000 LED. C'est vrai ou c'est faux?
1: Vrai.
0: Ouais, c'est vrai. Bon, le mec met le contact, la voiture tombe en panne. Hein.
3: C'est clair.
0: Il n'y a plus de batterie, hein. Mais c'est un délire. Tu gardes tous tes cadeaux. Voici la dernière question. Le cynorhodon, fruit du rosier et de l'églantier, est surnommé le gratte-cul. Vrai ou faux?
1: Vrai.
0: Ouais.
2: Bah oui, c'est les petites boules rouges sur les rosiers, tu les ouvres et après ça gratte.
0: Pour la gratter. Alexis, tout gagné, bravo.
1: Et donc, super, merci beaucoup la famille.
0: Voilà, vite fait, bien fait. Maintenant, tu peux aller faire pisser le chien et puis à 7h, t'es au lit.
1: Bonne journée à vous et bon courage surtout.
0: Nickel
1: pour les prochaines,
0: à toi.
1: Je suis super content.
0: Et bah, c'était un plaisir de t'avoir. Bisous, mon pote.
1: Allez, au revoir.

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4: Du con.
5: Toutes les heures, hein, du con, c'est quelqu'un qui est dans l'actu mais qui ne fait pas la une de l'actu. Et souvent, ce sont ces genres de du con qui nous font marrer. Notre du con, il s'est fait serrer par les flics, il n'avait pas son permis de conduire.
6: Je vous emmène sur les routes de Carcassonne. Ce monsieur est au volant, il n'a pas le permis, comme tu le dis Bruno, et contrôle de police.
5: Ouais, chiant.
6: Et alors qu'est-ce qu'on fait dans ces cas-là? Les policiers vous demandent, sortez-moi votre permis de conduire et votre assurance. Mais lui n'a pas le permis, il n'a pas le diplôme du permis de conduire. Donc il se dit quoi? Il dit, attends, je vais quand même m'en sortir. Je vais donner le prénom d'un pote qui, comme ça, je ne vais pas me faire griller moi.
5: Et quand on me demandera d'aller au commissariat, j'enverrai le pote.
6: Exactement.
5: Bah, évidemment.
6: Sauf que les policiers ont dit, ah d'accord, vous vous appelez comme ça, très bien, bon, on va vérifier sur notre fichier. Et en vérifiant sur le fichier, bah, ils se sont rendus compte que ce pote-là n'avait pas le permis de conduire non plus. Donc la conclusion, c'est quoi? C'est demander à vos potes s'ils ont le permis avant d'usurper leur identité.
7: Ou ne pas usurper l'identité.
6: À chaque fois, je rate.
5: Elle a toujours ce petit problème, Karine, avec la justice.

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2: Le coup de pression.
3: On n'est pas gentil.
4: Non, mais pour le coup, c'est réaliste. Au vu du dernier match, voilà.
3: On va se réveiller, Bonjour Déborah.
5: Bonjour.
4: Salut Déborah.
3: Saint-Martin de Londres, c'est bien ça?
5: Oui, c'est ça.
3: Département de l'Hérault. Déborah, c'est fou. Le nombre de gens qui travaillent dans le domaine équestre qui écoutent Fun Radio. De toutes les radios que j'ai pu faire de ma vie, c'est Fun où il y a le plus de gens qui sont soit cavaliers, soit comme toi, palefrenière.
4: Ah ouais, on en a eu une cette semaine,
3: bien sûr,
4: de palefrenière.
3: On a eu quelqu'un, ouais, ou la semaine dernière, c'est un truc de fou, Déborah. À moins que ce soit toi la même personne à chaque fois.
5: Non, c'est la première fois.
4: C'est des collègues.
3: On est sur une grosse commune.
6: Premier sur les palefrenières.
3: Premier sur les palefreniers, je peux te dire que c'est pas Difool qui peut inventer ça. Déborah, t'as 29 ans, sois la bienvenue chez nous. Au coup de pression ce matin, on te propose de gagner un an d'abonnement à Netflix.
4: C'est bien,
5: ouais,
4: ça.
5: C'est bien ça.
3: Bah oui, c'est bien. Il y a TF1 qui débarque sur Netflix là depuis hier, j'ai vu. Bien, ils sont forts pour le coup. Est-ce que t'es prête, Déborah?
5: Oui.
3: Je rappelle le principe, je te pose des questions pendant une minute. Ce qu'il faut, c'est que tu me donnes trois bonnes réponses à la suite. À chaque fois que tu te plantes, tu repars à zéro. T'as pas le droit de passer et t'as pas le droit d'hésiter. Tu me fais un et bim, ça part. Ok?
5: Ok.
3: Top chrono. Comment s'appellent les pâtes italiennes en forme de long tube allongé de 5 à 6 cm?
5: Les linguines.
3: Les macaronis.
5: Ah oui,
3: quelle nationalité est la chanteuse Angèle?
5: Française.
4: Ah mais non, trop d'attente.
3: Déborah, on t'embrasse.
4: Bisous Déborah.
3: Bonjour Ouman.
7: Bonjour Bruno, bonjour l'équipe.
4: Salut Ouman.
3: Ouman, t'es prêt?
7: Absolument.
3: Top chrono. Quelle est la plus grande forêt tropicale du monde?
7: L'Amazonie.
3: Un point. Qui a écrit Gargantua?
7: Georges Lucas.
3: Rabelais. Quelle organisation a été créée en 1945 pour maintenir la paix?
7: L'ONU.
3: Un point. Quel nom est donné au thymus du veau lorsqu'il est utilisé pour des préparations culinaires?
7: Le perdu.
6: Lui-même.
7: Bon, merci à vous, courage.
4: Bisous, Ouman.
3: Bonjour, James.
8: Hello, la famille, ça va?
4: Salut.
3: T'es à Waterloo dans le Nord. J'aime quand tout de suite ils sentent que
6: ouais,
3: ça
6: c'est fini. Fini.
3: Allez, vas-y, tire. T'es prêt, James?
8: Oui.
3: Quel nom est donné au thymus du veau lorsqu'il est utilisé pour des préparations culinaires?
8: Ah non, je sais pas, on va s'arrêter là.
4: Hyper dur ta question.
3: Même pas d'effort. Salut James. Bonjour Loïc.
9: Bonjour la famille, bonjour Bruno.
4: Salut Loïc.
3: À Tours, t'as 33 ans, t'es prêt Loïc?
9: Allez, prêt.
3: Top chrono. Quel nom est donné au thymus du veau lorsqu'il est utilisé pour des préparations culinaires?
9: Je sais pas.
4: Oh, mais non, mais c'est une blague. Mais dites n'importe quoi.
3: Mais ouais, c'est fou.
6: Mais je pense qu'ils savent même pas quoi dire.
3: Au revoir Loïc.
4: Au revoir Loïc.
3: Nicolas.
10: Salut Bruno, salut la famille.
4: Salut Nico.
3: Nicolas, top chrono. Quel nom est donné au thymus du veau lorsqu'il est utilisé pour des préparations culinaires?
10: La vache.
3: Le riz de veau. Quel roi français a été assassiné en 1610?
10: Louis XIV.
3: Henri IV. Comment appelle-t-on un aéronef léger sans moteur conçu pour voler selon des courants atmosphériques et planer?
10: Un avion.
3: Non, un planeur. Quel pays a obtenu son indépendance en 1776?
10: La France.
3: Les États-Unis. De quoi a peur un arctophobe?
10: Des arcs.
3: Des ours. Quelle langue est la plus parlée en Amérique du Sud?
10: L'anglais.
3: L'espagnol. Combien de jours compte le mois de juillet?
10: 31.
3: Ouais, un point. De quel pays vient le fromage, la feta?
10: L'Italie.
3: La Grèce. Comment s'appelle le petit du chat?
10: Le chaton.
3: Oui. 20 000 mètres, ça fait combien de kilomètres?
10: 20.
3: Quelle planète du système solaire est la plus éloignée du Soleil?
10: Pluton.
3: Neptune. Quel président américain a lancé le New Dawn?
4: Oh là là là là! Festival!
3: Festival ce matin. Mais t'es allé au bout du chrono quand même.
4: Bravo.
3: Si ça peut te rassurer, Nicolas, bien sûr.
10: Oui, ça me rassure.
3: Nicolas, t'embrasse.
10: Bisous, bisous, tout le monde.
4: Bisous, Nicolas.
11: Bisous, bye bye.
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2: On est en train de parler des excuses que vous avez pu donner avec la chaleur. Vous êtes servi de la canicule. Je disais tout à l'heure, les auditeurs qui ont zappé un repas, qui ont zappé des cours en disant non, c'est bon, on n'y va pas, il fait trop chaud. Renan, il a 27 ans, il est chocolatier. Salut Renan.
3: Salut Tony, salut l'équipe.
4: Salut Renan, mais toi c'est trop galère la canicule pour ton métier, chocolatier.
3: Exactement, moi c'est totalement une vraie galère. Dès qu'il fait trop chaud ou quoi que ce soit, je ne peux pas travailler mon chocolat. Exactement, du coup on fait autre chose, hein. On fait de la confiserie ou des pâtes sèches, on aide le patron sur autre chose, mais malheureusement le chocolat, là c'est vraiment une galère.
2: D'accord, mais tu vas bosser quand même?
3: Oui bien sûr, j'y vais quand même, mais par contre juste je fais autre chose quoi.
2: Et pas dans le labo. Mais c'est vrai, même moi là, hier soir je me suis fait le petit carré de chocolat du soir.
4: Ouais.
5: Ils font vite, hein.
4: C'est lequel le tien? Moi c'est le chocolatier noisette.
2: Non, c'est le Côte d'Or noisette basique.
4: Avec les grosses noix?
2: Ouais. Et je l'ai mis au frigo du coup.
4: Parce que j'aime pas le chocolat au frigo.
2: Ouais, je
4: non,
2: sais, mais là, ils font, c'est dégueulasse. Renan.
3: C'est une solution.
2: Bah, évidemment, bien sûr. Je te fais des bisous, mon pote. Il y a Lorraine qui est avec nous. Elle est secrétaire médicale à Aurec-sur-Loire. Bonjour Lorraine.
6: Salut Bruno, salut l'équipe.
4: Bonjour Lorraine.
2: Hello Lorraine. Tu t'es servi de la canicule pour quelle excuse, toi?
6: Pour pas aller tomber la pelouse.
4: Ah bah oui, t'as raison.
2: Évidemment.
4: Trop dangereux.
6: Déjà que j'aime pas ça, alors en plus.
2: Ouais, bien sûr. C'est quoi? T'as beaucoup de terrain?
6: J'ai 250 mètres carrés.
4: Oui, ouais, ça va.
2: T'es sur une auto-tractée ou un tracteur tondeuse?
6: Ouais, auto-tractée, mais vu le terrain, c'est un peu compliqué, donc.
4: Mais le fais pas, t'as raison.
2: Vous avez vu, on est un peu spéciaux. On rentre un peu dans le détail. Hein.
5: Les experts, quoi.
2: Les experts, évidemment. C'est quoi, nous, ça nous parle, tout ce qui est rotophile et tout ça, on sait où on va. Lorraine, je te fais les bisous.
6: Ouais, les bisous.
4: Bisous, bye bye.
2: Bon, tout à l'heure, à 7h45, on aura le jeu des 5000. Vous savez qu'on a lancé un nouveau délire au niveau du jeu des 5000, les amis. C'est vous choisissez votre thème de question. Bonjour, Ilona.
7: Allô.
4: Salut,
2: Ilona.
7: Bonjour.
2: Ça va, Ilona. Ilona, tu as 29 ans.
7: Oui.
2: Tu habites à Turckheim.
7: Oui, en Alsace.
2: Très bien, tu es assistante dentaire et ostéopathe.
7: Oui.
2: Dans un quart d'heure, c'est toi qui joueras au jeu des 5000. Sur quelle catégorie veux-tu que l'on te pose des questions?
7: Alors, l'anatomie humaine. Ah on va tenter ça.
4: Ah, t'es forte en SVT, toi.
2: Ah oui, mais elle est ostéopathe. Quand tu es ostéopathe,
4: oui.
2: des études en ostéopathie, globalement, tu connais le moindre dose du corps humain. T'es un peu obligé.
5: On en a deux, des bras.
7: Ouais. Ça dépend.
2: Ilona, les équipes vont te préparer un questionnaire. 5 questions que je vais te poser dans un quart d'heure. À chaque bonne réponse, tu gagneras 1000 euros. On est d'accord?
7: Ok.
2: À tout à l'heure, Ilona.
7: À tout à l'heure, Ilona.
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4: Le blind test de Pino. Yeah.
5: Comme chaque vendredi, Pino nous fait découvrir l'actu de la semaine, sauf qu'il le fait en chanson.
6: Allez, vous allez pouvoir chanter sur la première, c'est un petit medley. Et on recherche un événement sportif, mais ça peut être quoi alors ?
7: Oh là là, qu'est-ce que ça peut bien être ?
5: À mon avis, ça doit être les 24 heures du Mans. Mais...
6: Ah ouais, bravo, t'as le nez fin, hein, mon petit bonhomme. Allez, c'est parti !

0: je le sais. Oh ouais, oh ouais, oh ouais, oh ouais, oh ouais, oh ouais, oh ouais. Y'a pas que lui qui est fort, y'en a un autre. Musique. Upamecano.
1: Upamecano.
2: Allez, encore une fois.
3: Allez, on y va.

0: Et c'est pas le seul, mon Bru. C'est Michael qui, sur un titre de Madonna, c'est qui, Bruno Michael, oh bah comment
1: Olysée.
2: Olysée. J'adore.
0: Ton maître à jouer. Tu veux le refaire, Bruno?
1: Allez, allez.
0: Bon, ben, vas-y.
1: Olysée.
0: Oh là là, il y a une couille débordée là. Et on compte sur Doué aussi.
1: Ouais.
0: Très très fort, Doué. Très fort désiré, la coupe on va la ramener, ouais, très fort désiré. À vous, allez.
3: Doué.
0: Pause fraîcheur.
3: Ah, pardon. T'as raison, faut se ménager. Dis-moi,
1: je profite de la pause, il est incroyable.
0: Oui, j'avais pas d'idée.
3: Il y a vraiment une pause fraîcheur, pour de vrai, il boit.
1: Dans la vraie chanson, ils font ça aussi, il y a une faute aussi d'orthographe.
0: Effectivement. Voilà.
3: Laisse-le reprendre son souffle, essaye de raconter ta vie.
1: Tu veux que je comble?
0: Lisez le dictionnaire, s'il te plaît. Allez, c'est parti.
1: Bon, c'était la Coupe du Monde, bien sûr.
0: On cherche une fête qui aura lieu dimanche.
3: Ça peut bien être. Bah, il y en a deux.
1: La fête des pères ou la fête de la musique.
3: Oui,
1: le suspense est à son comble.
0: Allez, on y va, c'est parti. Ouais, fiston, viens te voir chanter avec maman pour. Ah ouais.

0: des élèves qui vont être nuls. Mais de quel événement je parle alors?
1: Oh là là, qu'est-ce que ça fait? On sait pas.
2: Que du suspense.
0: Allez, c'est parti. Cadeau pour la mère de Soso.
3: Si aux épreuves écrites, tu t'es foiré sévère, bah je veux te rassurer. Ouais. Évite les pleurs et les cris, c'est pas la fin de la vie. Ouais.
0: Putain, ouais.
1: Ah, t'es beau. Ouais.

0: lire. Bienvenue chez moi pour partager l'ivresse. L'ivresse et l'ivresse, voilà.
1: Ouais, envoyez vos CV. Que si vous n'avez pas le bac. Allez, on finit avec la petite courte.
0: La petite rapide, c'est parti.
2: Papa.
0: Bonne fête.
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1: Bah, c'est
3: très mignon. Il est mignon, il est gêné.
0: Bonne fête, Alain.
3: Fragile, va.
4: Bonne fête, Alain.
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4: Ilona s'est donc inscrite tout à l'heure et elle a choisi le thème de ses questions pour le jeu des 5000 de ce matin. Rebonjour Ilona.
5: Bonjour.
6: Salut Ilona.
4: Ilona, tu l'as bien vécu ça?
5: Oui, c'est vrai. Ça c'est horrible. Franchement, je n'y attendais pas.
6: En plus, c'est notre génération, on a le même âge Ilona. Voilà. On a grandi avec.
7: Au collège, t'as dû. Oui. Mais alors,
6: c'est sûr.
5: Oui, c'est sûr.
4: C'était une chanteuse qui s'appelait Ilona qui chantait ça. Ouais. Bon, Ilona, t'es assistante dentaire et ostéopathe. Tu nous as dit, moi, je voudrais répondre à un questionnaire sur l'anatomie humaine. Je vais donc te poser des questions sur l'anatomie.
5: Ouais.
4: C'est donc le questionnaire que tu as choisi. Le thème que tu as choisi, en tout cas. Je te pose 5 questions. Ok.
5: Oui.
4: Tu auras 1000 euros par bonne réponse. Et dans les 5 dernières secondes du jeu, on appellera un voleur. Quelqu'un qui s'est inscrit par SMS comme toi, mais hier. Et s'il décroche en disant Bruno sur Fun Radio, il volera tout ton argent. On est d'accord?
5: Ok.
4: Première question. Quel organe produit la bile?
5: La vésicule biliaire.
4: Non, le foie.
7: C'est quand tu bois trop de bière, ça, non? T'as mal à la bile un peu, non?
6: Non, non, c'est pas ça. C'est pas ça, mon pipi.
7: Ah ouais, c'est pas ça?
6: Te lance pas sur les explications médicales.
7: Ah bah attends, moi, je suis Michel.
4: Et c'est vrai que de tête, j'aurais dit la vésicule biliaire, moi aussi, mais c'est le foie qui produit la bile. Ilona, deuxième question. Comment s'appelle le plus petit os du corps humain?
5: L'étrier.
4: Ouais. Yeah. Il se trouve dans l'oreille. 1000 euros. Troisième question. Combien de vertèbres compte généralement la colonne vertébrale humaine? Et ostéo. Hein. Il me faut une réponse.
6: Vite, vite, vite, vite. Oh non.
5: Ouais.
6: Oh, ça s'invente pas forcément.
4: C'était 33. Ilona, tu restes à 1000 euros. Quatrième question. Quel groupe sanguin est considéré comme donneur universel?
5: Au plus. Au moins.
4: C'est au négatif.
6: Bah
5: ouais,
6: oui.
5: Au moins.
4: Et oui. Mais on prend la première réponse. Tu restes à 1000 euros. Dernière question. Dans une vie, en moyenne, combien de litres de salive produit-on?
5: 1000.
4: 40 000 litres de salive.
6: Ah, t'imagines une piscine de salive?
4: Bien sûr, évidemment.
7: Ouais.
4: J'aimerais pas boire la tête.
6: Oh,
4: c'est
6: ça.
4: Bon, Ilona, 1000 euros à la clé.
5: C'est déjà bien.
4: C'est déjà bien si tu les gardes, parce que là, maintenant, il va falloir appeler le voleur.
5: Ouais.
4: Hier, j'ai donné 3 secondes au voleur pour s'inscrire. En 3 secondes hier, petite journée SMS hein, hier, 4 SMS reçus hier en 3 secondes, pas beaucoup. C'est un de ces 4 SMS que je vais appeler en direct. Si la personne décroche en disant allô, pas de souci, tu gardes ton argent. Par contre, si elle décroche en disant Bruno sur Fun Radio, sans dire allô, tes 1000 euros deviendront les 1000 euros du voleur ou de la voleuse. On est d'accord, Ilona?
5: Ok.
4: Ça va dépendre de ce coup de fil qu'on appelle maintenant. Pourquoi tu te marres, Ilona?
5: Parce que j'ai mon praticien qui dit ou pas.
4: Ouais. Non, c'est ouf, parce que déjà, il n'y a pas beaucoup de voleurs, mais si en plus, il ne décroche pas. Ilona, et ben c'est gagné.
6: Ouais.
4: Et ça a bien fermé le clapet de ton assistant, déjà, dans un premier temps.
5: Non, c'est mon praticien.
4: Ah, ton praticien.
5: Il disait que le voleur ne répondrait pas.
4: Et ben voilà, et
6: il
4: ben
6: n'a
4: pas répondu.
5: Tu as gagné.
4: Et oui, les 1000 euros sont chez toi, Ilona.
5: Merci.
4: On t'embrasse.
5: Merci, je vous fais des bisous.
6: Gros bisous.
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1: Et justement, puisqu'on parle de parentalité, oui, c'est pas facile à dire.
2: Oui, c'est pas évident, mais t'as réussi.
1: On part à la maternité ce matin avec notre Ducon Ducon.
2: On part aux États-Unis. Il y a un couple qui a fait une FIV, d'accord. Sauf que quand l'enfant est né en décembre, ils se sont rendu compte que.
1: FIV, c'est la fécondation in vitro. Hein, pour
2: exactement, pour avoir un enfant. Ils avaient du mal à avoir des enfants. Donc, du coup, l'enfant sort. Et regarde, l'enfant, il se dit, il est quand même assez typé, mais on va attendre un petit peu. Ouais. Les semaines passent, les mois passent, et là, ils comprennent que vraiment, il y a zéro ressemblance, ni du côté du papa, ni du côté de la maman. Et au final, ils ont fait un test ADN et il s'avère qu'ils ne sont absolument pas les parents de cet enfant, mais vraiment, pas du tout. Après, visuellement, bon, c'est visuel, c'est imagé, mais l'enfant est vraiment...
1: Il est asiatique, voilà.
2: Il est asiatique, mais limite noir de peau. Et les parents sont blancs.
1: Ah bah alors sur la photo que j'ai vue, moi je le voyais.
2: Bah regarde, enfin moi c'est visuel, mais tu vois,
1: ah
2: il
1: oui,
2: a
1: c'est
2: il
1: pas
2: est
1: la
2: vraiment
1: photo.
2: Super
1: ah
2: typé.
1: Ah j'ai pas vu la même
2: oui.
1: photo.
3: Donc ils sont trompés dans les échantillons,
2: voilà.
3: On peut dire
2: exactement,
3: ça comme ça.
2: Mais ils veulent évidemment garder l'enfant, donc ils ont retrouvé les parents biologiques et ils ont fait un pacte de confiance avec et du coup ils vont garder l'enfant et le véritable embryon de ce couple est parti on ne sait où et il va du coup bah peut-être sortir.
3: Mais c'est ton enfant, enfin
2: bah,
3: quoi qu'il
2: bien sûr. Et là tu t'en rends compte à 6 mois.
3: Quoi qu'il arrive, elle l'a portée.
1: J'ai pratiqué la FIV, je peux te dire que j'avais suivi la fiole jusqu'au producteur au consommateur.
2: Ah ouais.
1: Surtout
2: ouais,
1: que j'ai vu les autres gars qui étaient en même temps que moi.
3: Ah non, pas eux.
1: Non, moi c'est moi. C'est jusqu'à la fin, faites goûter, c'est sûr.
2: Ah,
1: c'est bon,
2: les amis.

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5: Jeu des 30 secondes ce matin, Angélique est à Oyonnax, on est dans l'Ain. Bonjour Angélique.
6: Salut la famille.
7: Salut, salut Angélique.
8: Salut Angélique.
5: 35 ans, secrétaire médical.
6: C'est ça.
5: La vie est belle.
6: Ça va.
5: Ils souffrent pas trop de la chaleur, les candidats, les clients qui arrivent chez toi?
6: J'en sais rien, moi je suis dans les bureaux, donc je les vois pas trop.
5: Ah, tu les vois.
7: T'as la clim, toi, tu t'en fous?
6: Même pas. Non. Ah, ça, c'est vraiment une déconseil, hein, pas du tout.
5: Angélique, tu joues face à Mickaël ce matin. Bonjour Mickaël.
9: Bonjour.
7: Salut Mickaël.
5: Gignac la Nerte, c'est dans les Bouches-du-Rhône, c'est bien ça?
9: C'est ça.
5: Inspecteur de contrôle, quoi? Contrôle qualité?
9: Non, je suis dans un bureau de contrôle, donc du coup, je contrôle les conformités des installations électriques et de plein d'autres choses.
5: Voilà. D'accord, ok. Bienvenue chez nous. Mickaël, Angélique, on le disait tout à l'heure, vous avez gagné ce matin un séjour à Europa Park. C'est un séjour pour 4 personnes dans ce qui est sans doute l'un des plus gros parcs d'attractions du monde. Pour gagner le séjour, vous savez comment ça se passe. Vous allez jouer avec quelqu'un de l'équipe qui, en 30 secondes, va tenter de vous faire deviner des mots issus d'une liste qu'on lui confie au dernier moment. Celui de vous deux qui découvre le plus de mots repart avec le cadeau. On est d'accord?
9: D'accord, pas de soucis.

0: Mickaël, tu as été le premier sélectionné au standard. Tu vas jouer avec Karina, qui a été gagnante hier.
1: Ça marche.
0: Angélique, on va faire tourner la roue des prénoms. C'est le hasard qui va décider qui va jouer avec toi. Pino, Sohan ou moi.
2: Pino.
0: Angélique, tu joues avec Pino. Est-ce que tu es prête?
3: Je suis prête.
0: Attention Pino, 3, 2, 1, top chrono.
4: Ok, c'est mon meilleur pote, c'est mon meilleur.
3: Ami.
4: Ok, avec mes points, je peux te mettre un 1-1 dans le visage. Un quoi? Un.
3: Un pou.
4: Exactement. Dans une association, pour faire du sport, il faut demander une. Tu sais, pour remplir un formulaire, une.
3: Un formulaire non.
4: Il faut, sur Internet, pour avoir des places pour Céline Dion, il fallait faire une. Un en ligne.
3: Une réservation?
4: Non, une.
3: Inscription?
4: Voilà.
5: Oui. Il est passé.
4: Il est passé.
5: Ça va aller, mon pips, t'inquiète pas.
0: Ça fait 3 bonnes réponses, Angélique.
3: Ouais.
0: Mickaël, il faut faire au moins 3. Est-ce que tu es prêt?
1: Allez, c'est parti.
5: Allez, mon Mickaël.
0: 3, 2, 1, top chrono.
5: Ok, qui, que, quoi, don? Le dernier mot? Je ne sais pas. C'est. Je cherche un lieu.
1: Où?
5: Oui, à Paris, il y en a 20. Moi, j'habite dans le 17e.
1: Arrondissement.
5: C'est le synonyme de lieu, c'est un.
1: L'endroit.
5: Oui, c'est le contraire de plein, c'est.
1: Vide.
5: Ouais. Adidas, Nike, ce sont des.
1: Des marques.
5: Ouais. Au supermarché, je prends un chariot, je prends un.
1: Caddie.
5: Oui, je lave les carreaux, je lave les.
1: Vitres.
5: Oui.
6: Bien, 6 points.
0: 6 points.
5: Le double de Pino.
0: C'est gagné, Mickaël.
1: Eh oui!
0: C'est-à-dire que Sohan, c'est quand même la nana qui, quand Pino joue, dit non, ça va aller, mon Pino, et qui après t'écrase, en fait.
5: J'adore. Si on a une relation toxique.
4: Peut-être mettre le nez dans. Je sais pas quoi.
0: Bon, Mickaël, le séjour à Europa Park, c'est pour toi.
1: Au top. Merci beaucoup, Karina, tu es monstre.
0: Et tu me révises tes conjonctions de coordination, Mickaël. Angélique.
3: Oui.
0: Bon, ça l'a pas fait ce matin, on va t'offrir un kit Bruno sur Fun Radio. D'accord?
3: Mais c'est la deuxième fois que j'ai
5: avec Pino. Ah, et alors la première fois?
3: Mais j'avais perdu. Ouais.
5: Ah.
4: Je souhaite une. Ouais, mauvaise journée à toi.
0: Angélique, on t'embrasse.
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4: Ça tombe bien qu'on parle de Coupe du Monde sur Fun Radio parce qu'il y a Nicolas qui est éternu et qui est avec nous en même temps. Nicolas Salut. Qui est en direct avec nous sur Fun Radio à Parisot dans le 80. Ça va Nicolas ?
5: Ça va et toi ? Moi j'éternue pas, je tousse. Oui, désolé.
4: Bah ça c'est la clim.
6: Bah t'excuses
4: ça.
6: Pas.
5: Bon, et... non justement, on est prof, on n'a pas la clim nous à l'école.
6: Ouais, c'est terrible. Elle ferme plus tôt ton école ?
5: Non, absolument pas. Ouais. Mais je vais les mettre dans la salle des fêtes qui est à côté parce qu'il fait trop chaud, moi.
4: Ils ont quel âge ? C'est quoi ? T'as quel niveau ?
5: CM1, CM2, c'est le meilleur. Elle leur fait une grosse dédicace, je les adore.
4: Bon, hey, Nico, je disais, ouais, c'est l'hymne de la Coupe du Monde de foot. Je posais cette question, est-ce qu'il y a un truc que vous faites comme vos darons ? Toi, c'est un rapport avec les matchs de foot ?
5: Voilà, j'ai un côté un peu hystérique et ma fille s'en rappelle totalement, en fait. Si je lui parle de la finale de la Coupe du Monde 2022, elle s'en rappelle parce que... Au moment du premier but de Mbappé, je pense que ça va parler à Pino. Au moment du premier but de Mbappé, elle s'est un peu trop rapprochée à la tête, donc je fais « C'est une recule !» Et en même temps, il y a le but, donc je hurle de joie. Et elle est allée se planquer à l'autre bout du salon. Et j'ai dû aller la consoler, la prendre dans mes bras pour la consoler. Sauf que Pino s'en rappelle peut-être, mais les deux buts de Mbappé ont été... très consécutif.
7: Bien
5: donc
7: sûr,
5: j'ai hurlé J'ai hurlé de nouveau alors que je l'avais dans les bras. Elle avait peur, je savais plus quoi faire. Je l'ai lâché à ma femme et j'ai couru dans toute la maison.
4: Dis-moi, ton père était pareil que toi ?
5: Ah oui, parce que mon père, qui pourtant est toulousain, lors de l'épopée marseillaise de 2004, quand ils vont en finale de Coupe d'Europe,
4: ouais.
5: J'ai souvenir de mon père qui va mettre des petits coups de tête dans le mur après un but de Drogba.
6: Oh. Quand on est au coup de tête dans le mur, ouais.
4: C'est quand même violent. Nico, bonne journée, bon courage avec la chaleur.
5: Bonne journée, ciao la famille.
6: Bisous, Nico. Salut.

0: matin, avec Pino, on joue avec une année. Ce matin, c'est l'année 1989. Ça peut tomber n'importe quand dans l'émission, vous le savez. Là, c'est à 8h37, l'année 89. Et ce titre de François Valéry.
1: T'as vu, à l'oreille, il fait 89 déjà.
0: Ouais, à l'oreille, il fait 78, mec.
2: Et au goût, je t'en perds même pas.
1: Exactement. Allez, en 89, on écoutait ça, bien sûr.
0: Connerie.
1: Ouais, alors c'est un remix. Il y a eu un remix en 89. Il est plus vieux que ça, mais c'est un remix.
0: Le titre est sorti dans les années 70. Non, non, c'est la version originale qui est ressortie en 89.
1: Ah bon, pourquoi alors?
0: Parce que ça devait porter un film où il y a une copie.
1: Ah, ok, d'accord.
0: Non, non, le titre il doit dater de 77 peut-être ou 76, je dirais.
1: Ben, en tout cas, dans tous les classements, il y était.
0: Ouais.
1: Donc, monsieur Guillon, vous verrez ça avec mon avocat, d'accord?
0: Très bien. Il s'appelle comment ton avocat?
1: Madame Siamer.
0: Madame Siamer, très bien.
2: Maître?
1: Maître Siamer.
2: Bah, s'il vous plaît.
1: Allez, en 89.
0: Là, on vient de nous confirmer, c'est sorti en 77.
1: Ouais, c'est ça. Donc, alors pourquoi il est dans les classements en 89?
0: Pour te faire chier.
1: Bah, merci.
2: Accordé.
1: Voilà. Allez, bon, change d'avocat.
2: Allez, en tôle, toi.
1: Et en 89, un film culte sorti en France, presque 3 millions d'entrées. Un film avec Arnold Schwarzenegger et Danny DeVito.
2: Les jumeaux,
1: ouais.
2: Ah là, qu'est-ce qui était bien sûr.
1: Ah ouais, super. Les vues. Alors en fait, c'est deux adultes qui se retrouvent donc 20 ans après. En fait, ils sont frères, mais ils le découvrent à l'âge adulte.
0: Ils ont rien à voir.
1: Rien à voir. Un film avec Arnold Schwarzenegger, Lucas, que tu aimes bien, je crois, Arnold Schwarzenegger.
3: J'adore Arnold. Arnold.
0: C'est-à-dire que
3: Schwarzenegger,
0: c'est pas dire que t'arrives même plus à dire Arnold maintenant.
3: Arnold Schwarzenegger.
0: Voilà, c'est-à-dire, mais pas un dedans. Quoi. En fait, c'est pas compliqué avec Lucas, faut arrêter les consonnes.
1: Ouais, non. Tu l'avais le Arnold déjà à la base. Ouais. Oh, c'est fou ça. Allez, en 89, on écoutait ça.
2: J'adore. Qu'est-ce que c'est?
0: C'est Kokomo, c'est les Beach Boys. Je voulais passer un matin. Mi amo contigo.
1: C'était une bande originale d'un film.

0: Et hop, il a monté de grade, il a augmenté son salaire de 300% en l'espace de 15 jours.
1: Ah, génial.
0: Et voilà, c'est une belle histoire quand même.
1: Parce qu'il aurait pu lui prendre l'idée et dire ok, merci.
0: Il est gars, ouais.
2: Souvent ce que font les patrons.
1: Oui,
3: ouais, c'est vrai.
0: Ah, les sales patrons, je te jure. Bah, excuse-moi. Je suis syndicaliste, excusez-moi. Allez, on termine avec ce son.
1: Tu vois qui c'est?
0: Queen.
2: Je le connais pas du tout.
0: C'est Invisible Man.
2: Ouais.
0: Tu connais pas?
2: Non.
0: Mais c'est pas grave. Alors, on enchaîne quand même. Allez, en 89, Arthur Ramian Drizoa faisait parler de lui, il avait 11 ans. Pourquoi?
1: Il a fait un record?
0: Ouais, record.
2: Rubik's Cube?
0: Non.
1: Lego?
0: Bah, on en,
1: un bac?
0: On est en plein dedans. Ouais, il avait le bac.
1: Ok, le plus jeune candidat.
0: C'était un record à l'époque.
1: Oh la vache.
0: Alors, il a bien enchaîné. Il a une maîtrise de mathématiques et un doctorat ensuite.
1: Oh, ça va! Comme un vendredi.
2: Les amis, comme chaque matin, nous finissons le Zoom de Pino avec un titre de l'année qu'on écoute en entier. Et pour 1989, le titre que j'ai choisi, c'est celui-ci. Attention, Christina, à toi de jouer.
4: Nom de Zeus !
2: Il arrive, le copain de Pierre. C'est bien. Il est là. Pierre ? Tu l'as calé vraiment très très loin de lui.

0: 89, et donc c'était Labyrinth Girl, le titre, et c'était Michael Jackson.
1: Et j'ai enfin le copain de Pierre.
0: Ben, Michael Jackson, c'est le copain de Pierre. Le copain de Pierre.
1: Ah, j'entendais que ça dans la chanson.
0: Bien sûr.
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0: 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Un titre que t'adores en plus, Bruno. Nicolas. Vraiment, ça va être incroyable.
3: Nicolas.
2: Bravo, Nico.
3: Nicolas, bravo, t'as les 1500. La question, c'est est-ce que tu reviens lundi pour les 1600?
4: Oui, à lundi.
3: À lundi, Nico.
4: Bon week-end.
2: Quand tu passeras les 2000.
3: Attention, quand on va aller au tribunal,
1: ouais.
3: Vous prenez ma défense quand même.
2: Là-dessus, oui.
3: Ah non, c'est... Bah non, mais là.
2: J'aurais de joute à remixer, oui.
1: Ouais, bien sûr, non,
2: oui,
1: ça,
2: oui,
1: bah là, c'est la légitime défense.
3: Bien sûr, déjà, on peut pas tout accepter.
2: Non, il n'y a rien à dire.

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1: Engueule-moi, j'ai fait une connerie.
2: Mais c'est pas bien.
1: Oh, allez.
2: C'est pas bien, il fallait pas le faire.
3: Du con, 9h du matin, Solène est tombée sur ce gars qui a gagné l'auto. Enfin, qui croyait ?
4: C'est un peu tragique. Je vous emmène aux États-Unis. Donc, il y a cet homme qui joue à un jeu qui s'appelle Space Invaders Cash Invasion. OK ? Donc, fallait qu'il gratte son billet. Merci beaucoup, ça me fait plaisir.
5: Ouais, qu'est-ce que c'est ce petit accent
4: ma mère est bilingue.
5: Américain.
4: Donc, il a gratté le billet. Et en fait, pour qu'il remporte la somme de 100 000 euros, il faut qu'il y ait une fusée. Effectivement, ouais. En grattant le billet, il voit cette fusée. Donc, il se dit, bah, jackpot pour moi. Donc, ça fait 90 000 euros. Il arrive au guichet. Il dit, bon, bah, c'est bon, je suis riche. Il appelle sa famille. Et en fait, il y a eu un bug technique. Il n'a remporté que 18 $.
5: Donc, pourquoi le bug s'il avait la fusée ?
4: En fait, l'équivalent, enfin, tu sais, je pense que c'est le code barre était pas bon. Enfin, il y a eu un souci. C'est pas la première fois que dans ce jeu il y a des problèmes. Ouais. C'est au moins 3-4. Enfin, ça arrive au moins 3-4 fois. Et du coup, bah,
5: il s'en est rendu compte en arrivant au guichet.
4: Ah oui, parce qu'il était sûr d'avoir gagné. Bah, il a eu la fusée. Donc, du coup, il arrive. Ils se sont trompés. Donc, il a même pas eu remboursement ni quoi que ce soit. Hein. C'est vraiment 18.
6: Ah, 18 $, ça va.
5: C'est
4: on
5: pas
4: est
5: top,
4: au lieu
5: hein.
4: de 100 000.
5: Pas top au guichet.
4: Non,
5: moi, je vais vous laisser finir cette heure-là. Hein
7: ouais,
6: et
7: bah,
6: et cette année, non
5: ah, je vais arrêter l'année aussi, t'as raison.
8: Bonjour Bruno, bonjour la famille. 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
1: 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On fait ça en direct tous les matins, on paye de la facture. Et ce matin, on va payer la facture de Laetitia. Bonjour Laetitia.
2: Bonjour la famille.
3: Salut Laetitia.
2: Oh, c'est génial.
1: Merci Dimitri. Tu m'as amené sa fiche plus tard, on le faisait en décalé. Je me disais, j'ai pas la fiche, mais bon, c'est pas grave, c'est quoi? Est-ce qu'on a vraiment besoin de fiches?
3: Bon, non, on va se parler, Laetitia.
1: On fait ça au talent. Laetitia, tu habites où? Tu fais quoi dans la vie?
2: J'habite dans la Meuse et du coup, je travaille au conseil départemental de la Meuse. Voilà, je suis assistante sociale et on se marie ce 25 juillet.
3: Ah, génial!
2: Voilà, ça fait 8 ans qu'on est ensemble, on a 2 enfants.
1: Tu parles avec Mathieu, donne-moi, parce que la façon dont tu parles, on a l'impression que tu me parles à moi. Et comme je n'ai pas prévu de mariage. Oui, ben c'est pour ça, dis quand même le nom de la personne.
2: C'est Yannick.
1: D'accord, vous vous mariez avec Yannick. Ok, très bien.
2: Voilà.
1: Ça fait combien de temps que vous êtes ensemble?
2: 8 ans.
1: Ok. C'est lui qui a fait sa demande ou c'est toi?
2: C'est lui.
1: Et il a fait comment? Il a fait un peu dans les règles de l'art? Il y a eu un petit truc?
2: Ouais. Comment il a fait? Il s'est mis à genoux et tout.
3: Ah, c'est ce que t'attendais.
2: Ah, je m'y attendais pas du tout, du tout.
1: Il a fait ça où?
2: Il a fait ça dans un hôtel. On avait réservé un week-end avec spa et tout. Et la grande classe. On allait boire l'apéro tranquille ensemble et il s'est mis à genoux.
1: Et t'as pleuré?
2: Ah bah oui, oui, oui.
3: Mais moi, c'est normal.
1: T'as dit oui tout de suite ou pas?
2: Bien sûr.
3: Bah oui, t'imagines. Je te donne ma réponse sous 24 heures.
1: Ouais, c'est clair. Bon, alors du coup, c'est un rapport avec le mariage, cette facture de 350 euros. C'est quoi?
2: En fait, on a loué un photo booth pour les invités, pour qu'on puisse faire des photos avec les invités et que les invités puissent s'amuser à avoir un souvenir du mariage et se prendre en photo.
3: C'est une très bonne idée, ça. Ouais. Ouais, le photomaton où ça, t'as le tirage tout de suite, tu vas avoir des choses très marrantes.
1: Tu mets au départ, tu mets des petits ustensiles à côté, tu vois, et puis à la fin, tu te rends compte qu'on peut faire des trucs très bizarres.
4: Sur les fesses, bien évidemment.
1: Évidemment. 350 euros, je viens de te faire un virement. Et comme le virement, c'est un virement instantané, l'argent est sur ton compte, Laetitia.
2: Merci. Merci beaucoup. Ah, c'est génial. Bon. Merci.
1: Et c'est le 25 juillet prochain, le mariage?
2: Oui, oui, oui. Vous êtes tous invités, si vous voulez.
1: Alors, fais gaffe, on est nombreux, quand même. On t'embrasse, Laetitia.
3: Des gros bisous, Laetitia. Bisous,
2: merci,
3: Laetitia.
2: Au revoir. Bye-bye. Merci.
1: Ciao, ciao.
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2: On ouvre les portes du tribunal de Carina. Comme chaque matin, Carina nous fait jouer avec des décisions de justice. Ça s'est passé à travers le monde. Des faits divers aussi, on va essayer de deviner ce qui s'est passé.
3: Et pour commencer, je vous emmène en Suisse. Alors, il fait très très chaud en ce moment en Europe et en Suisse aussi. Et il y a une maman suisse qui a décidé de pallier à la chaleur en commandant un joli petit pistolet à eau pour son fils sur Amazon. Et cette commande lui a valu un casier judiciaire, 870 euros d'amende et des frais divers d'avocats et tout ça. Mais pourquoi, selon vous?
4: C'est un vrai pistolet?
3: Alors non, c'était pas un vrai pistolet, mais on s'approche. T'es dans l'univers. Est-ce que vous avez une petite idée, Bruno?
2: C'est une réplique d'un vrai pistolet. Et du coup, il faisait tellement vrai que...
3: Alors, il faisait trop réaliste. Et il faut savoir qu'en Suisse, quand tu achètes quelque chose comme ça sur Internet, et ben, ça passe par la douane, forcément. Et s'ils considèrent que c'est trop réaliste avec une vraie arme, eh bien, tu es poursuivi par la justice.
4: Ah bah alors.
3: Mais c'est dingue quand même, cette histoire.
4: Franchement.
5: Tellement calme, la Suisse, ils se font chier.
3: Et c'est pour ça qu'il n'y a pas de problème.
5: Bien sûr, exactement.
3: Et voilà, exactement.
2: Ouais, avec le G7, ils n'ont pas dû trop se faire chier cette semaine.
3: Ouais, non, je pense pas non plus.
2: On était mieux là.
3: Est-ce que vous connaissez cette règle de, même si c'est grave, il faut que ce soit un peu loin et il y a longtemps?
4: Ah oui, vas-y, c'est bon.
3: Est-ce que vous considérez que l'Autriche, c'est un peu loin?
5: C'est pas non plus.
3: C'est pas la porte à côté.
5: Pas l'Argentine non plus, quoi.
4: On n'y va pas à pied.
2: C'est pas si loin que ça.
5: Tu peux y aller. C'était il y a longtemps?
3: C'était il y a 10 ans.
4: Bah ça va.
3: Bon, alors je vais vous emmener en Autriche avec un chasseur qui a découvert un corps dans la forêt. Sauf qu'il l'a pas dit. Pourquoi est-ce qu'il l'a pas dit? Il l'a pas dit pendant 10 ans.
4: Parce qu'il l'a tué sans faire exprès.
3: Non, c'est pas lui qui l'a tué.
4: Son copain.
5: C'est son frère.
3: Non, c'est pas son pote. C'est pas son chien. Non, il a rien à voir avec le meurtre, le gars.
5: C'est le maire.
3: Non.
4: Parce que
2: c'était quelqu'un de sa famille et que c'était par rapport à un héritage.
3: Pas du tout. C'était pour sauver les animaux qu'il voulait chasser. En fait, il voulait pas qu'on lui pourrisse son terrain de chasse.
4: Oh non.
3: Donc il a dit, tu sais quoi, je vais rien dire, comme ça je vais pouvoir continuer de chasser tranquillement mon gibier. Oh. Il n'a rien dit pendant 10 ans.
4: Ah, c'est chaud.
3: J'aurais dû m'abstenir, je sais pas.
4: Je ne sais pas trop. Oui, c'est intéressant.
3: C'est intéressant.
5: À la campagne, t'as toujours un mec, la chasse, c'est la priorité sur tout.
3: Oui, on peut plus rien faire pour lui, de toute façon, pauvre monsieur.
2: Il était mort.
3: Voilà. Je vais vous emmener maintenant aux États-Unis, à Disneyland, d'accord? Et donc, c'est une dame qui a été arrêtée par la police devant ses deux enfants, devant ses deux jumelles, parce qu'elle a fait un truc que moi, j'aurais pu faire, mais il y a quand même la police qui est venue et qui l'a fait sortir du parc. Qu'est-ce qu'elle a fait? Deux enfants.
4: Est-ce que... Bah non, moi, je sais pas. Ils sont battus?
2: Elle s'est pas battue. Elle a dealé de la drogue?
3: Non, j'ai jamais dealé de drogue.
4: Elle a disputé ses enfants?
3: Non, elle a pas disputé ses enfants. Elle a tenté de faire une petite arnaque pour pouvoir rentrer dans le parc.
5: Elle a triché sur l'âge.
3: En fait, c'est gratuit pour les moins de 3 ans. Donc, elle avait pris une poussette double. Elle avait mis les enfants à l'intérieur, sauf que les filles avaient deux fois plus. Elles avaient 6 ans. Elle s'est fait griller. Elle a pas voulu en démordre. Et du coup, la police américaine est arrivée et ils l'ont débarquée devant les petites.
4: C'est pas dingue. Je préférais l'Autriche.
3: Ouais, tu sais quoi, à choisir? Moi aussi, je préfère l'Autriche.
2: Bah, regarde dans le parc, ça se trouve, il y avait un corps.
5: Impeccable.
2: Bah, faut juste chercher un peu. Faut être un peu découvert.
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4: C'est des trucs que vous faites lentement. C'est la journée de la lenteur, ce week-end, avec la journée la plus longue de...

0: Ça.
1: Bonjour Alex.
2: Salut la famille, ça va?
0: Salut Alex.
1: Ça va super, t'as 26 ans, t'es à Fougères. C'est quoi le truc que tu fais lentement toi?
2: Ouf, le ménage.
0: Mais parce alors, que t'aimes
1: attends.
0: Pas?
1: Ouais, parce que t'es méticuleux ou parce que ça te fait chier?
2: Non, parce qu'il me faut une journée entière pour faire l'appart.
1: Mais il fait combien de... Ça dépend, si il fait 700 mètres carrés.
2: Non, 52, mais bon... Ouais.
0: Une
2: c'est
0: journée,
2: pas la motivation qui est là, quoi.
1: Ouais, ouais. Après, qui est vraiment motivé pour faire le ménage?
0: J'adore ça, moi. Ça me détend.
1: Bah viens, à la maison. Si vraiment, il y a moyen de te rendre ça.
3: Bah, l'aspirateur, je peux comprendre.
1: Alex, je t'embrasse.
2: Merci, bonne journée.
0: Bisous, Alex.
4: Bisous.
1: Bonjour, Christophe.
5: Bonjour, Bruno, sur Fun Radio.
1: Ça faisait longtemps. Ouais. Le bois d'Ouin, c'est dans le Rhône. T'es commerçant dans une boutique de CBD. Ça marche bien, ça, ou pas?
5: Cigarette électronique et CBD. Ouais, c'est plutôt pas mal, ouais.
0: Mais ça va être interdit, là?
5: Comment ça, c'est interdit?
0: Non, mais il n'y a pas un truc avec le CBD ou justement...
5: Le CBD alimentaire. Tout ce qui est CBD alimentaire, c'est strictement interdit en France.
0: Voilà, maintenant, tu n'as plus le droit d'avoir les boissons, les gâteaux, les bonbons, ce
5: exactement.
0: Genre de trucs.
3: Et
0: ouais,
3: CBD,
0: les gars,
3: pour
0: c'est
3: être
0: normal.
3: Loin, c'est parfait.
5: Pour une fois qu'il y a un truc qui marche, on l'interdit. Et
0: allez,
1: ouais.
5: Allez. Alors moi, ce que je fais le plus lentement possible, c'est ma déclaration de TVA. Je prends mon temps, dernière seconde, dernière minute.
0: Ouais, excuse-moi, il y a les flics qui arrivent.
1: Il y a les flics qui viennent te chercher, du coup. T'aurais peut-être pas dû attendre si longtemps, c'est Christophe.
0: Ah, bah, génial.
1: Eh bah, première nouvelle. Christophe, je t'embrasse.
5: Merci beaucoup, la famille. Bruno, sur Fun Radio.
1: Et calme-toi sur le CBD, hein, quand même, Christophe.
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0: La récré du vendredi, comme chaque vendredi matin, on finit l'émission avec un mix en live, le mix de Sobaka et Kochka. Ça va les garçons?
1: Ça va et vous la famille?
0: Je oui. vois que Carla Durand nous a demandé, parce qu'à chaque fois pour le mix, vous avez le droit d'imposer un titre. Le chasseur de Michel Delpech.
2: Oh, dur!
1: À l'ancienne.
0: Bah, dur, non, il y a le DJ là, avec un chapeau là, qui remixe tous les trucs français à l'ancienne.
3: Muller.
2: Ah, mais c'est vrai!
3: Muller. Alexandre Muller.
2: Il s'appelle Alexandre Muller?
1: Ouais, Yann, je crois.
0: Alexandre, c'est Yann, je crois.
1: C'est ok.
3: Ah, c'est, je connais son
2: frère.
0: Je connais son cousin, c'est ça. Okay, on y va pour le mix de Sobaka et Kochka, c'est en direct, les amis. Ouh.

0: pour le troisième qui sort avec nous depuis une semaine que ce qu'on fait, c'est un métier.
1: Impossible.
0: La musique à fond avec les spotlights comme en boîte et tous les autres, ils sont tous en mode c'est bon, je veux faire ça.
1: C'est quoi ce boulot?
0: Faites pas ça, hein, Lino, pas de conneries, hein. Tu fais pas ça, hein. C'est pas ton métier. Hein. Tu fais avocat comme ton père.
2: c'est mieux.
0: Pas de conneries, laissez-nous un peu, on a encore des maisons à payer, nous. Hein. Parce que je les vois, tous les stagiaires de troisième qui passent dans la semaine, qui disent tiens, mais moi je veux faire ça, top, hop, hop, hop, hop. Les places sont chères. C'était le mix de Sobaka et Koshka en live, les amis.
2: Merci.
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2: Il est 10h tout pile, vous écoutez la suite et comme tous les jours, on est en direct jusqu'à midi. Je m'appelle Mickaël, il y a Maureen.
1: Bonjour.
2: Oh, il y a Lul.
5: Bah bonjour.
2: Ce matin, beaucoup de choses. Oui. Évidemment, le jeu le plus injuste au monde. Mm. Comme tous les vendredis, trois candidats s'affrontent. Ce matin, à gagner un séjour à l'hôtel Best Western Plus de Sanary-sur-Mer. Au bord de la mer, piscine, 10 minutes à pied de la mer. Pour deux personnes, hein. On y va à petit-déj, on y va, le petit repas qui va bien. On a besoin de trois personnes. 01 42 48 5000, un seul numéro de téléphone 100% gratuit. Vous nous appelez, vous vous affrontez et vous choisissez vous qui repartira avec ce magnifique séjour. 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On avait envie ce matin de se faire...
1: C'est trop stylé ça aussi.
2: 26, 27, 28 juin. La semaine prochaine, hein.
5: Oui.
1: Oui.
5: C'est un des meilleurs festivals de France. Hein.
2: C'est pas les
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2: Absolument. 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Avant midi, les copains. Tiens, en parlant de musique, je suis tombé sur le classement des artistes francophones, pas français, francophones les plus streamés dans le monde.
1: Ok. Ah.
2: Quelques petites surprises. Je vous avoue que j'avais pas vu venir forcément tout le monde dans ce classement. Typiquement, je l'avais pas vu venir, genre Stromae, ok, mais ouais. Avec ça.
5: Ah si.
1: Ouais, si, sur. Il y a plein de vidéos sur TikTok.
5: Ah oui.
2: Ouais, mais ça a son petit bout de chemin, tu vois, alors on danse. Mm. D'autres surprises, dont un artiste, je connaissais le titre, je savais pas que c'était un artiste francophone.
5: Ok, et il chante pas en français?
2: Eh ben, je crois pas. Enfin, si. Je sais pas, faudrait que j'écoute en entier, mais
5: ouais. Il articule pas, quoi.
2: Ouais, ouais. À la Machoug, il s'appelle. On fera le classement dans le prochain quart d'heure.
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0: Bon, ces artistes francophones les plus streamés dans le monde, ça sera dans moins de 5 minutes. Pour l'instant, les chiffres qui font l'actu avec toi, Maureen.
1: Oui, et premier chiffre, 25, et c'est la date qu'on attendait le plus au monde, qui annonce la précommande officielle de...
2: Ah là là.
0: Le retour de Grégoire, le chanteur.
1: Non.
0: GTA.
1: Oui, GTA, évidemment. Ça y est. Oh là là, on l'attendait celle-là. Hein.
0: Le 25 juin précommande.
1: 25 juin précommande. Alors, je pense que ça va être la guerre, hein, mais bon.
0: Mais pause. Oui. Deux questions me concernant Madame Maureen.
1: Oui.
0: Je n'ai pas la PS5. Puis-je commander ce jeu via mon compte PlayStation? On m'a dit que non. Alors,
1: Si, sur ton compte PlayStation, tu peux, faudra juste que tu changes de console derrière.
0: Voilà, bon, d'accord. Deuxième question.
1: Oui.
0: À quoi sert la précommande? Est-ce que ça permettra des trucs en avant?
1: Je pense que le jour J, il n'y aura pas forcément 8000 stocks. Du moins, pour ceux qui le veulent en physique, déjà, ça va être compliqué parce que certains font la collection des jeux physiques.
0: Okay.
1: Moi, je m'en fous, je les achète en digital, mais il y en a qui l'achètent en physique.
0: Donc,
1: déjà ça. Et ça va éviter le rush du jour J, quoi.
0: Ouais. Mais attends, donc la précommande, c'est le 25. Ça, c'est chambé, c'est la semaine pro, c'est dans 6 jours.
1: Oui.
0: Jeudi prochain.
1: Oui.
0: En revanche, ça veut dire que le 26, je ne pourrais plus le précommander.
2: Ah, mais si, bien sûr. Moi, je pense que
1: ça va être pendant quelques jours, la précommande.
0: Ouais. Ah, que quelques jours.
1: Ah, bah oui.
2: Ah, pour moi, il est en précommande jusqu'au jour de la sortie.
1: Ah, je suis pas sûre. Hein.
2: Okay. Vous voulez une fun fact sur GTA que j'ai appris ce matin?
0: Ouais.
2: Hier, ils ont dévoilé donc la pochette du jeu du 6e opus.
0: Oui.
2: Et à chaque opus, en haut à gauche, c'est toujours un hélicoptère.
0: Voilà. Et là, il n'y a pas d'hélicoptère.
2: Si. C'est juste que là, l'image qu'on a en studio, elle est un peu coupée.
0: Ah oui,
1: d'accord.
0: Oui,
1: il y en a un.
2: C'est toujours un hélicoptère en haut à gauche. Vous pouvez regarder toutes les pochettes de tous les GTA.
0: J'adore.
1: C'est leur marque de fabrique.
0: Jeudi prochain, donc les précommandes de GTA 6.
1: Préparer les salaires.
0: La CB, là, comme il faut, c'est clair.
1: Autre chiffre, 26 et 26 ans après, la suite de ce film est annoncée. Alors ça, on ne l'avait pas vu venir.
0: 26 ans après, wow.
1: Ouais.
2: Film français?
1: Non.
0: Je sais pas pourquoi elle me vient, mais il y a déjà eu la sortie Beetlejuice, mais ça a bien plus que 26 ans, je crois. 26 ans, putain.
1: Je vous aide, c'est avec Jim Carrey. Et il devrait reprendre son rôle, d'ailleurs.
0: Oh, alors attends, The Mask?
1: Non.
2: Ah, c'est un de mes films préf, en plus.
0: Yes Man?
2: Non. Ah, là là, mais je suis un trou.
0: Allez, Lul, vas-y, on va te laisser. Tant que Lul trouve pas,
2: Non, mais attendez, j'adore ce film.
1: Je vais rêver s'il trouve pas le bon film, en plus.
2: Si jamais on se revoit pas, je vous souhaite une bonne journée et une excellente nuit.
1: Non, c'est pas ce film-là.
2: Ah, et comment s'appelle ce film, dites-moi?
1: Truman Show. Non, c'est pas le Truman Show.

0: plus que 26 ans,
1: c'est pour ça.
0: Est-ce que c'est pas celui où bah, j'ai pas le titre.
2: C'est un film de Noël.
0: Le Grinch.
2: Ouais, le Grinch devrait revenir. Il y aurait une suite qui serait en préparation et Jim Carrey serait en discussion pour reprendre son rôle.
0: De toute façon, Jim Carrey, on le sait très bien. Depuis César, c'est pas vraiment lui. C'est un faux avec un masque parce qu'il est sur l'île d'Epstein avec Michael Jackson. Bien sûr.
1: Ce qui est bien, c'est que là, il aurait même pas besoin de masque.
0: Oui, il est un peu
2: tiré. Super, un peu. Jim Carrey.
0: En fait, à partir du moment où tu commences à tellement tirer la peau que t'as le trou de balle au niveau des épaules, c'est qu'il faut arrêter de tirer la peau.
2: C'est si vulgaire.
0: Mais c'est pas vrai.
2: Si, t'es vulgaire.
0: Non, j'ai dit trou de balle. J'aurais pu dire fion.
1: Ah oui.
0: Je l'ai pas dit.
2: Trou de fion.
1: Énorme boulard, t'aurais pu dire.

0: Direction les artistes francophones les plus streamés dans le monde sur toute l'année 2025. Je sais, on est en juin 2026, je dis qu'est-ce qu'il fout? Bah oui, mais ça met du temps. Et c'est quand même des machines, c'est pas des machines qui comptent, ça c'est vraiment un gars, il est payé chez Spotify et il compte un par un.
1: Le pauvre.
0: Stromae, Pomme, Ma meilleure ennemie est l'un des titres francophones les plus streamés de l'année dernière. Pour le coup, on l'avait pas vu venir trop en termes de, je veux dire, de succès. Le titre est chambé, mais que c'est autant de succès mondial.
1: Ouais, mais en plus, c'est issu d'une série qui elle-même a cartonné, donc je pense que ça a aidé.
0: Stromae, il est chaud hein, dans le classement, parce qu'il a trois titres en tout. Je vous l'ai dit, il a le Alors on danse. On parle bien d'artistes francophones, pas français.
1: Ah oui.
0: Et troisième titre de Stromae dans ce classement, les amis, Papa Outé.
2: Ah oui, bah oui.
0: Est revenu fort en trend d'ailleurs sur les réseaux.
2: Oui, il y a eu un remix qui a cartonné de fou.
0: Rappelez-vous, on le jouait, j'allais dire souvent, pas souvent, tout le temps en fait. Bennett, Voix sur ton chemin.
1: Ah oui.
2: Ah oui.
0: Les choristes en mode électro. Dans ce classement également, évidemment qu'il y a Gims, Ninao.
2: Ah oui, mais il doit y en avoir plusieurs des Gims, non?
0: Il y en a deux. Est-ce que vous pouvez deviner le deuxième?
1: Parisienne. Ciel.
0: Non.
1: C'est un vieux Gims?
0: C'est Est-ce que tu m'aimes?
1: Ah oui, c'est un vieux Gims.
2: Ah oui, c'est un vieux.
0: Pareil, hein, sur le réseau, je l'ai vu pas mal tourner. On a évidemment la Queen,

0: Fun qui a explosé avec ce titre. Vous avez une idée?
1: Adèle Cassian?
2: Oui.
0: Indila, les amis.
1: Ah,
2: ah
1: oui,
2: oui, dernière danse.
0: Il est bien ce titre d'Indila.
2: Oui.
0: Et pour finir, dans ce classement des titres francophones les plus streamés dans le monde, on a Vidéo Club avec Roi.
2: Oui, c'était le groupe d'Adèle Castillon. Je pensais pas que ce serait ce titre-là qui est plus buzzé du groupe,
0: ouais,
2: Vidéo Club.
0: Eh ben,
2: mais
0: écoute, il y est.
1: Mais elle cartonne en solo maintenant.
2: Ouais.
0: Oui, tout à fait. Et alors un autre artiste, j'avoue que j'ai pas la rêve, donc j'ai regardé, parce que vous le connaissez, je suis professionnel. Mm-hmm. C'est un artiste québécois. En fait, Patrick Watson, avec un titre qui s'appelle « Je te laisserai des mots ».
2: Il est triste un peu ce titre.
0: Oui, il est un peu down. C'est un titre qui est bien chanté en français, je vérifiais les paroles, c'est bien du français.
2: Ah oui, c'est du français, oui.
0: Et ça donne ça.
2: Mais ça, c'était sur toutes les trends TikTok, Insta et tout.
0: Ça allait pas fort, hein, l'année dernière.
1: Ouais.
0: On peut se dire raisonnablement que le monde entier n'allait pas fort. Si ça, c'était dans le top des tendances des artistes français francophones les plus streamés.
1: Il chantera jamais?
0: Non.
2: C'est après, il a une voix hyper aiguë, il fait « Je te laisserai des mots ».
0: Oh, c'est beau. Merci Maureen pour ce petit extrait. C'est là?
3: Je te laisserai.
0: Oui.
1: Oh là là, j'aurais dû faire un câlin parce que là, ça sent la détresse. Hein.
0: Ouais, je vois très bien ce son. Mais alors, il me plombe le moral, comment vous dire.
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0: Jean-Luc Reichmann.
1: Jean-Luc Reichmann.
2: Ah oui, Jean-Luc.
0: Ouais, Jean-Luc Reichmann sera avec nous ce matin exceptionnellement sur, sur Fun Radio.
1: On va jouer aux 12 coups de soleil.
2: Oh là.
0: Restez là. C'est tout de suite, là, c'est maintenant. Sur Fun.

0: les 12 coups de soleil. C'est comme les 12 coups de midi, mais avec des coups de soleil. Et qui de mieux que notre cher ami Jean-Luc Reichmann lui-même. Les amis, Jean-Luc Reichmann, il adore venir nous voir à Fun Radio. Il vient d'arriver dans le studio. Bonjour, cher Jean-Luc.
1: Mais bonjour, bonjour, bonjour.
0: Oh là là, bonjour, là là. Jean-Luc. Bonjour Jean-Luc.
1: Soyez les bienvenus au 12 coups de soli sola sola soleil.
0: Oui. Ben, toujours plus. Toujours
2: on
0: plus.
2: Est content.
1: Bon, ouais. Comment vous allez? Pas trop chaud?
0: Un peu chaud.
2: Un peu,
1: mais
2: un
1: non.
2: Peu.
0: Ça suinte.
1: C'est vrai.
2: Vous ouais. aussi.
1: Où ça coule?
2: Oui.
1: Oui. Où ça?
2: Partout.
0: Derrière les coudes. Derrière les coudes.
1: Derrière les coudes.
0: Ouais. Et les genoux aussi.
1: Moi aussi, presque pareil. Derrière les coudes. Les coudières. Bien, bienvenue aux 12 coups de soleil. C'est très très simple. Vous allez vous affronter tous les deux, Mika et Maureen.
2: Ouais.
1: J'ai préparé des questions en rapport avec le mood de l'été, du soleil, de la canicule, des vacances, du far niente. Vous partez en vacances?
0: Oui.
1: Où?
0: En Italie.
1: Mais non.
0: Mais si.
1: C'est oui. dingue.
0: Chaque année.
1: Vous y êtes déjà allé?
0: Ouais.
1: Mais non.
0: Ouais, plusieurs fois, ouais.
1: Qu'est-ce que vous faites alors?
0: Absolument. Ben, vous venez de le dire. Rien. Le far niente. Voilà.
1: Et c'est ce qu'on a dit à Adam. Hein, merci, Mika, pour cette confession.
2: Ça va, Jean-Luc?
1: Bon, je vous pose des questions sur le thème de l'été.
0: Oui.
1: Et vous devez donner un maximum de bonnes réponses. Vous jouez chacun votre tour. Qui commence?
2: Allez, je commence.
0: Tu commences, Maureen?
2: Vas-y. Okay.
1: Maureen, première question. Lors d'une nuit tropicale, la température ne descend pas en dessous de 25 degrés ou 20 degrés?
2: 25.
1: Et non, c'est 20 degrés.
2: Ah,
1: c'est...
0: ah ouais?
1: Oui, c'est 20 degrés, ce qui est déjà énorme. Hein.
2: Mickey me regardait en disant, bah, ouais, c'est ça.
0: Pour
2: ah, ouais.
0: moi, c'était alors, vraiment 25 pour le coup.
1: Ah non, il fait chaud, on n'hésite pas à mettre le ventila, ventilu, ventili, ventilo.
2: Oui, Jean-Luc.
0: Oui, d'accord.
2: J'ai l'impression qu'il m'engueule à chaque
0: oui,
2: fois.
0: Oui, il est un peu vénère, Jean-Luc.
1: Pas de point pour vous, Maureen.
2: D'accord, Jean-Luc.
1: Mika, question.
0: Oui.
1: Déconcentré?
0: Oui.
1: Souris?
0: Oui.
1: Question. Le terme canicule.
0: Rime, oui. Non.
2: Non.
0: Okay.
2: Non.
1: Vas-y, on peut improviser cette question.
0: Non, non, non, bah avec pédoncule. Mais bah, c'est
2: oui.
0: pas ça la question.
1: Le terme canicule vient historiquement du latin mot signifiant chaleur ou du nom d'une étoile.
2: C'est quoi cette fin de phrase?
0: Moi, je pense qu'il y a un piège et je pense que c'est le nom d'une étoile.
1: Mais oui!
2: Bravo!
1: C'est du nom d'une étoile, et particulièrement l'étoile Sirius. Et vous savez c'est quoi le surnom de cette étoile?
2: Non.
1: C'est une vraie info, elle est surnommée la petite chienne.
2: C'est pas vrai.
1: Je vous jure. Voilà. D'accord. Donc si vous cherchez la petite chienne dans le ciel, c'est Sirius, la canicule. Pour tous mes fans d'astronomie.
2: Oui.
0: Merci Jean-Luc.
1: Un point pour toi, Mika. Question pour vous, Maureen.
2: J'ai peur, je vous jure.
1: Combien de personnes ont participé au plus grand barbecue jamais organisé au Mexique en 2013? Est-ce que c'est 32 627 personnes ou est-ce que c'est 45 252 personnes?
2: 32 000?
1: Non, c'est 45 252 personnes et on peut dire que ça fait une belle brochette. Mais oui, j'adore les blagues.
0: Je suis fatigué.
2: Oui.
1: Toujours zéro point pour Maureen.
0: Ouais.
2: J'ai plus envie, j'ai envie de partir.
0: Est-ce que j'ai une deuxième question quand même ou
1: pas? Absolument, j'en ai 17.
2: Aidez-moi.

0: Mika. Le Tour de France 2026 sera la 113e édition ou la 106e?
1: Je m'en fous, je sais pas.
0: Non,
1: j'aime pas le Tour de France. 106.
0: 113.
1: Voilà, pour vous dire.
0: Voilà, comme le groupe de rap, le 113.
2: Oui.
1: Ah ouais,
0: vous
1: ouais.
0: connaissez, Mika? Démonstration!
1: Non, bah non, je vais vous faire grâce d'une démonstration de Tonton du Bled, mais oui, effectivement, comme le groupe de rap. Ouais.
0: Dernière question.
2: Oui.
0: J'ai coupé court parce que...
2: On s'en foutait.
0: Quelle longue anecdote. Maureen,
2: il y a toujours un...
0: J'ai dit quoi?
2: Marine.
0: Oh, pardon. C'est parce que j'adore toutes les marines. En quelle année...
2: Oui.
1: Il glisse.
0: En quelle année fut lancé le programme culte de l'été Fort Boyard? 1988 ou 1990?
2: Je sais pas, 88?
0: Et non, c'était 90. Non, quel échec. Fort Boyard qui revient cet été avec mon ami Cyril Ferro, qu'on embrasse, que j'appelle le caillou.
2: Pourquoi?
0: C'est un Ferro Rocher. Mais oui.
1: Vache.
2: J'ai hâte que Jean-Luc parte.
0: Merci à ti, à tu, à ta, à tous pour votre accueil. C'était les 12 coups de soleil. À bientôt et rendez-vous à midi.

0: à gagner un séjour pour deux personnes à l'hôtel Best Western Plus de Sanary sur mer, les amis, tout inclus.
1: Super cadeau, ça.
0: Magnifique cadeau. Il va falloir que vous mettiez d'accord. Hein. Trois personnes, trois minutes pour se mettre d'accord sur qui repartira avec le cadeau. Si vous n'y arrivez pas, le cadeau, on le garde. 01 42 48 5000, le jeu le plus injuste au monde arrive sur Fun Radio.
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0: plus injuste au monde.
1: Accueillons notre premier candidat. Il a 28 ans, il s'appelle Nicolas et il nous vient de Belgique. Salut Nicolas.
2: Salut la suite.
3: Salut Nico.
4: Tu viens d'où en Belgique?
2: De Moucron, c'est à 15 minutes de Lille.
1: Ah,
3: ok.
1: Très bien, sois le bienvenu ce matin Nico dans le jeu le plus injuste. À tes côtés, Corentin a 30 ans et lui vient de Saint-Florentin dans le 89. Bonjour Corentin.
5: Salut la suite, ça va?
3: Salut Coco.
1: Ça va au top de chez top. Corentin, sois le bienvenu.
5: Super.
1: À vos côtés, messieurs, 100% masculin ce matin, le match. Nous avons Victor, qui a 22 ans et qui, lui, est du côté de Béziers, dans l'Hérault. Salut, Victor.
6: Salut, la suite. Salut, tout le monde.
3: Coucou,
1: salut,
3: Victor.
1: Salut, Victor. Sois le bienvenu sur Fun Radio. Nicolas, Corentin, Victor, vous êtes les trois candidats du jour. Vous participez au jeu le plus injuste. C'était pas prévu, mais on vous rajoute du petit cadeau. Ce matin, à la clé, un séjour pour deux personnes à l'hôtel Best Western Plus de Sanary-sur-Mer. Deux jours, piscine, 10 minutes de la mer, tout compris. Ça fait kiffer. Autre cadeau ce matin, une GoPro Hero. De quoi kiffer pour l'été? Ça va sous l'eau, on peut se filmer à la plage, on peut kiffer si on fait un peu de sport extrême et même bêtement filmer son quotidien, c'est plutôt cool. Troisième cadeau ce matin, un bracelet sport connecté. Pour savoir si on fait assez de pas dans la journée. En gros. Maintenant, la question qui va se poser pour vous. Vous allez avoir 3 minutes et pas une seconde de plus pour vous mettre d'accord, Nicolas, Corentin, Victor, sur qui repartira avec quel cadeau. Un bracelet, une GoPro, un séjour. Si vous n'arrivez pas à vous mettre d'accord, peu importe la manière, ça peut être de créer un jeu entre vous, de faire un tirage au sort entre vous. Nous, on ne pourra pas intervenir, ok? Si vous n'arrivez pas à vous mettre d'accord en 3 minutes, les 3 cadeaux restent ici. En revanche, si vous arrivez à nous dire « Bon, ok, moi je suis ok pour ça, machin, machin », bah tant mieux pour vous. Est-ce que les règles sont claires pour vous?
2: Ouais, oui, clair.
1: Je vous demanderai de bien donner vos prénoms avant de parler, les copains, parce que vu que vous êtes 3 mecs, on risque de confondre. Attention, le chronomètre est prêt. On va lancer le chrono des 3 minutes. Nicolas, Corentin, Victor, on vous laisse faire. On n'intervient pas à partir de maintenant.
2: Ok, bon, j'ai peut-être une idée, moi, les gars, si vous voulez.
5: Allez,
1: c'est Victor.
2: On peut demander, salut. Alors, on peut demander à chaque allule, à tous les autres, ils choisissent chacun un numéro avec un cadeau. Nous, on choisit un numéro et celui le plus proche du cadeau, il repart avec.
5: Nicolas, et je pense qu'ils peuvent pas intervenir dans le jeu.
3: Alors, ici, on peut choisir un numéro, mais on...
4: On peut pas choisir votre jeu, mais on peut vous aider si vous lancez un jeu.
1: Voilà, si vous nous mettez en lice dans le jeu, on peut participer. Par contre, on ne définira pas le jeu.
5: Ok, très bien. Déjà, les gars, vous partirez sur quel cadeau?
2: Corentin,
5: moi, Victor.
1: Bah... Vas-y, Corentin, ouais.
2: Alors, bah, forcément, moi, ça serait pour le séjour. Après, si jamais je suis perdant, moi, je suis partant pour la petite montre connectée, quoi.
1: Nicolas, okay, Victor.
2: Nicolas, moi je partais plutôt sur la GoPro. Donc si toi t'es sur la montre et que le troisième est sur le séjour, on n'a pas de jeu à faire et on s'entend tous les trois.
1: Victor, t'en penses quoi?
6: Moi Victor, le séjour ça me va très bien. Après la GoPro m'intéresse aussi, mais si le séjour ça me va très bien aussi.
2: Alors c'est Corentin, moi je veux bien discuter, faire un petit tirage pour le séjour. Et puis sinon si je perds, je prends la montre.
1: Il reste une minute 30.
2: Moi ça me va. Ok, bon, on peut faire ça.
1: Donc le tirage, okay. C'est quoi? C'est quoi votre plan pour le tirage, les copains?
2: Nicolas, donc moi je reste sur la GoPro et je propose qu'on fait un tirage au sort pour les deux autres et le perdant part sur le bracelet.
3: Et bon. Comment vous voulez faire pour le tirage?
6: Bon après, Victor, moi aussi la GoPro elle m'intéresse après. Je préfère gagner la GoPro que le bracelet. Ou sinon, on met les trois lots, chacun choisit un numéro. Lui et les autres choisissent aussi un numéro et c'est le plus proche qui repart avec le cadeau.
1: Une minute, les copains. Décidez-vous.
2: Il reste qu'une minute, les gars. Faut d'en prendre une décision.
5: Bah, on fait comme ça. Et bah, dans ce cas-là, on leur fait choisir un numéro par lot. C'est Corentin, pardon. Et puis, dans ce cas-là, on donne tous nos numéros. Et puis voilà, on fait ça.
6: Allez, ok, on fait comme ça.
3: Okay.
1: Donc,
3: okay,
1: on a. Ça. Alors, attendez. Les règles, à partir de maintenant, on considère qu'on a trouvé la solution. Donc, quoi qu'il arrive, les
4: pose
1: trois
4: sur
1: cadeaux.
4: Le chrono.
1: Voilà, le chrono c'est pause. On est d'accord que vous voulez qu'on trouve un numéro par cadeau, c'est ça l'idée?
3: En gros, on va chacun s'associer un cadeau, on va choisir un numéro, eux ils devront choisir parmi les trois numéros et ils auront leur cadeau après.
1: D'accord.
5: Si par compris. Contre, on fait de combien les numéros?
4: Choisissez.
1: C'est vous qui choisissez, les gars.
5: Bah, on fait de 1 à 10, c'est suffisant, non?
1: Ouais.
6: Ouais, ça va.
1: Moi, ce que je vous propose, on va se mettre d'accord. 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

0: jeu, le plus injuste au monde.
1: Nicolas, Corentin, Victor sont en ligne avec nous. Ça va toujours les garçons?
2: Oui, ça va, ça va. Ça va nickel.
1: On va simplifier les règles, sinon on va jamais s'en sortir. On a défini chacun un cadeau. On représente chacun un cadeau, le Maureen, Lul et moi. On a choisi un chiffre entre 0 et 10 qui représente ce cadeau. Vous allez devoir choisir, les garçons, et vous mettre d'accord rapidement, j'insiste sur le rapidement, entre le numéro 2, le numéro 8 ou le numéro 9.
2: Ok. Le 8.
3: Moi, dites votre prénom avant.
1: Dites votre prénom.
2: Victor, Nicolas, 2. Le 8.
1: Victor, il a dit 2. Ok.
2: Corentin.
4: Et il reste 3. Le 9.
2: 9, ouais, pardon.
1: Corentin, 9, c'est ça?
2: Ouais, tout à fait.
3: Et Nicolas, le 8.
1: Et Nico, le 8.
2: C'est juste.
1: Les garçons, vous avez fait vos choix. Victor, tu as choisi le 2. Nico, tu as choisi le 8. Corentin, tu as choisi le 9. On est tous d'accord là-dessus.
2: Oui.
1: Victor, tu repartiras avec le bracelet connecté. Nico avec la GoPro et Corentin avec le séjour pour deux personnes à Best
2: c'est
1: Western.
2: Super. C'est super, vraiment.
4: Et ben voilà.
1: Voilà les garçons. Bravo, vous avez trouvé un jeu.
2: Oui.
1: Bancal, mais qui a marché.
2: Ouais, j'avoue.
1: Je vous cache pas qu'avec la canicule, petite sueur sur le front, et pas que. On vous repasse Lucas en antenne au standard qui va tout vous expliquer. Bien joué à vous, Nico, Corentin, Victor. On vous embrasse.
2: Merci beaucoup.
1: Bisous les garçons, soyez heureux.
3: Bisous.
1: Ciao, ciao.
4: Salut.
1: C'était chaud, hein.
4: Ouais.
3: Ah oui.
4: En fait, leur jeu, il paraissait hyper clair, et puis au moment où on devait le faire, on a tous
3: pas
4: payé.
3: Du tout,
1: ah ouais,
3: oui.
1: On a tous eu un petit AVC de. Pourquoi de... Allez, vous, j'ai passé la suite en direct jusqu'à midi, les amis. Bien sûr, on est en direct sur Fun Radio.
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6: Merci. Maximum.

0: c'est la suite et on est en direct comme tous les jours jusqu'à midi. Je m'appelle Mika, il y a Maureen.
1: Bonjour.
0: Il y a Lul.
2: Bonjour.
0: Parlons tiens de merch, le merch des artistes. Vous savez, hier donc tu étais au concert de Bruno Mars.
2: Oui.
0: Lul. Magnifique concert au Stade de France. Et quand on arrive à un concert, pour celles et ceux qui ont déjà eu la chance de faire des concerts, il y a toujours cette petite boutique. Alors au Stade de France il y en a 17, mais ouais, sur les mini salles de concert plus petites,
2: bien
0: il
2: sûr,
0: y a toujours ce petit comptoir où tu peux acheter qui du t-shirt, qui du tote bag, qui du vinyle,
1: la
2: du
1: gourde,
2: mug.
0: Du mug. Vous êtes du genre à acheter le merch ou pas, Maureen et Lul?
2: Alors, je l'ai été, mais je crois que j'en suis sorti parce qu'en fait, j'achetais, j'en faisais jamais rien. C'était un pyjama au bout de la deuxième fois.
0: En fait, c'est ça le problème, c'est que le merch, je trouve que ça devient très souvent le truc pour genre du bricolage ou du
2: machin. Oui.
1: Et puis ça coûte cher. Hein.
0: Et ça coûte méga cher. Alors, j'avoue que moi, ma fille, ce qui m'a coûté plus cher quand on allait voir Dua Lipa, c'était pas les places, mais c'était le hoodie.
2: Ah ouais.
0: Le t-shirt,
1: oui,
0: le mug. Mais bon, elle est archi fan. Donc
2: elle
0: dis...
2: le rentabilise bien, je pense.
0: Ah là, pour le coup. Ouais.
1: Oui, elle le porte.
0: Ah oui, tout le temps, tout le temps. Ah. 17 t-shirts Dua Lipa, donc elle adore ça. J'avoue que je suis pas trop. Enfin, ouais, si, je me suis fait offrir une veste que je mets tout le temps,
2: ah, oui,
0: celle de Justice.
1: Oui, mais elle est stylée en plus.
0: Elle est cool, parce qu'elle est bien habillée,
2: ouais,
0: qu'elle, c'est pas écrit juste Justice en gros, tu vois, il se passe autre chose.
2: Moi j'ai un t-shirt Elton John, mais j'ose pas le mettre en fait. On s'en rend compte.
0: Alors la question c'est, est-ce qu'il y a Elton dessus?
2: Oui, mais à l'ancienne, dans le noir.
1: Rien ne va.
0: Oh, c'est un carré noir quoi.
1: Non, on le voit
2: en
1: pas.
2: Fait, on voit son ombre. C'est assez bien fait.
1: Ouais.
2: Je le mettrai un jour.
0: Mais lundi, je t'en supplie.
2: D'accord.
0: Non, okay, mais en vrai, lundi. J'ai hâte de le voir. Toi, t'as du merch ou pas?
1: Ouais, j'en ai plein. J'ai 800 t-shirts de Pelka, j'ai les Red Hot, j'ai Nirvana. J'ai...
0: C'est stylé, mais on te voit jamais avec.
1: Bah, je m'en sers chez moi, oui, mais pas là, effectivement.
0: Ouais, en pyjama, quoi.
1: Et j'ai alors... Laurie aussi.
2: Ah oui, bah merci, tu le mets pas.
0: Ouais, mais t'as pas demandé un truc à Lul hier, justement, le tote bag?
1: Mais
0: tu veux
1: si,
0: pas t'acheter un sac Bruno Mars?
1: Le tote bag Bruno Mars, mais 30 euros le sac,
0: gars,
1: en tissu.
2: Alors que quand même, quand son dernier album est sorti, je suis allé chez un disquaire, j'ai acheté l'album et ils m'ont offert le tote bag.
0: Oui,
1: voilà.
0: Ah oui, donc ça
2: voilà. Donc la tuile pour Maureen.
1: Encore le tote bag que je vois, ça va, il est un peu joli, mais il y en a un autre où c'est juste écrit I love Bruno Mars, 30 euros aussi.
0: C'est un peu chiant. C'est un peu chiant.

0: pour l'instant avec Thomas Morine. De quoi on parle là ce matin?
1: Je vais vous donner des noms de groupes et vous devez retrouver l'artiste qui faisait partie de ce groupe. Premier groupe, Crisp.
2: Oula.
0: Crisp.
2: Pour moi,
0: Crisp,
2: c'est un gâteau apéritif.
0: Pour moi, c'est des chips. Hein.
2: Ouais. Crisp, c'est américain?
1: Je crois que... Alors, c'est une femme... Non, elle n'est pas américaine.
0: D'accord.
1: On a un petit extrait derrière, ça peut peut-être vous aider.
0: Pas du tout.
1: Je trouve sa voix très reconnaissable, moi.
0: Taylor Swift?
1: Non.
2: Selena Gomez?
1: Non.
0: Oh,
2: Rihanna?
1: Non.
0: Dua Lipa?
1: Non. Australienne, je vous ai dit.
0: Ah, Kylie Minogue?
1: Non.
2: Non, Zara Larsson?
1: Non. Elle a fait beaucoup de titres avec Guetta.
0: Eh. Hey. Sia, elle est australienne?
1: Oui.
0: Ah ouais. Ah. Qui t'en vous, celle-ci? Ah. Je savais pas qu'elle était australienne, Sia.
1: Australie méridionale, elle vient. Voilà.
2: Ah oui.
0: D'accord.
1: J'ai pas plus d'infos.
0: D'accord. Voilà, vous irez sur Google, hein, ça veut dire, c'est la traduction.
1: Autre groupe, Black Cards.
2: Black...
1: C'est une femme, toujours.
0: Là, c'est un indice?
1: Ouais. Oui, c'est un gros indice.
2: Ah, Britney Spears.
1: Non.
0: Qui chante avec le...

0: Sia.
1: Bébé Rexha.
2: Bonne réponse, Kul. Bébé Rexha. Sia, on vient de la faire, donc vraiment, pas deux fois de suite, quoi.
3: Je sais.
2: Exactement, c'était Bébé Rexha dans le groupe Black Cards quand elle était plus jeune, juste avant de se lancer en solo.
3: J'aime bien Bébé Rexha.
2: On aime beaucoup Bébé Rexha, effectivement.
3: Voilà.
2: Autre groupe, Wild Orchid.
1: Ah, c'est un homme ou une femme?
2: C'est une femme.
3: C'est une femme?
2: Ouais.
3: C'est elle? C'est elle qui chante là?
2: Ouais.
3: Oh là.
2: Ah, mais elle avait partie d'un autre groupe.
1: On la connaît,
2: connu.
1: Cette voix.
3: Ben oui. On est un peu sur le Whitney Houston, mais qui est.
1: Ouais.
3: Et voilà.
4: Ça die.
3: La thune. Moi, je l'ai pas.
2: Elle a fait partie d'un groupe très connu.
1: Destiny's Child?
2: Non, qui a fait un titre avec David Guetta.
3: Mais qui
1: Jennifer Lopez?
2: Non.
3: Il fait des titres avec tout le monde, celui-ci, là.
1: Fergie,
2: exactement. Ouais. Fergie. Vous pinaillez, hein.
3: Oui.
2: Allez, je vous en fais un petit dernier.
3: Oui.
2: Alors,
3: je vais prendre
2: Soul Deep.
3: Soul Deep, Lana Del Rey.
2: Non.
1: Ah oui, c'est vrai que ça lui ressemble. Mary J. Blige.
2: Non.
3: Je sais pas dire. T'allais le chercher très. Ouais, déjà. Puis t'allais t'appeler 9h de train pour aller le chercher.
2: Je vous donne des indices, elle est anglaise.
3: Ah, Adèle.
2: Elle a 38 ans. Non.
3: Adèle.
1: Ah, non. 38 ans.
2: Il n'y a pas qu'Adèle en
3: fait. Il n'y a que Adèle. 38 ans.
2: Ouais.
3: Je l'ai pas.
2: Elle
3: là.
2: Est brune.
3: Ah, Dua Lipa.
2: Non, mais elle a pas 38 ans. Oui, on l'embrasse.
4: Elle est brune, d'accord.
1: Okay. Ça fait longtemps qu'elle est connue.
3: Victoria Beckham.
2: Non. Oui, ça fait un petit moment qu'elle est connue.
1: Elle est vivante.
2: Elle a fait un titre. Ouais, je peux pas vous donner le titre.
3: Bah quoi? Pourquoi?
2: Bah parce que c'est une évidence.
3: Bah et alors, il y a la police des titres.
2: Ouais, elle a fait une musique qui s'appelle Domino. Non mais vous êtes sérieux?
3: On l'a pas. Ah, Jessie J.
2: Bah,
3: Jessie
2: oui.
3: J.
2: Ah là là.
1: Bah t'aurais dû me dire Price Tag.
2: Price Tag.
1: Salut, qu'on entend là.
3: Merci beaucoup, ma Momo.
2: Je vous en prie.
1: Ouais, c'était intéressant.
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0: partez faire la fête au festival Garorock.
1: La programmation est exceptionnelle.
2: Incroyable.
1: C'est le week-end prochain.
2: Il y a Pelka, mon chouchou, la chance.
1: C'est vrai que c'est ton chouchou, oui. Pelka. Moi, allez, dans tout ce qu'il y a, je vais dire, il y en a beaucoup que j'aime. Hein. Vladimir Cauchemar avec Vald, c'est bien ma cam.
3: Ouais.
2: Oui. Timmy Trompette aussi, hein. En live,
3: Trompette,
2: il est
3: exceptionnel.
2: Incroyable.
3: On l'a vu il n'y a pas si longtemps que ça à Fun Radio Ibiza Experience, mais quel show.
1: Major Lazer, Sarah Landry, exceptionnel Sarah Landry. Bon.
3: Mais ça accélère.
1: J'en peux plus. On appelle quelqu'un en direct. Qui s'est inscrit.
4: Allô.
1: Allô.
2: Allô.
1: Allô, allô, bonjour.
4: Bonjour.
1: Comment tu t'appelles?
4: Roxane.
3: Salut Roxane.
1: Coucou, Roxane. Roxane, elle sait exactement ce qui est en train de se passer dans sa vie. Elle s'y attendait pas, elle est là en mode Roxane, tu es en direct sur Fun Radio, tu l'as compris. Il se peut que tu aies été sélectionnée en t'inscrivant par SMS, en envoyant Fun au 74 900. J'ai besoin que tu nous dises maintenant ce que tu viens d'entendre à l'antenne sur Fun Radio, Roxane.
4: Le double Fun, Major Lazer et Jimmy Trompette.
2: Oui.
3: On te le prend parce que c'est le stress.
1: Bah, bien sûr. Roxane, direction Garorock pour toi.
2: Bravo. Bravo Roxane.
1: Direction les 30 ans, édition 30 de Garorock le week-end prochain, 26, 27, 28 juin. Roxane, tu vas kiffer.
4: Merci.
1: Théodora, Kate Ranada, D6, Big Floyoli, Major Lazer, Sarah Landry, on en parlait, PLK. Tu nous fais des petites vidéos, des petites photos, hein, Roxane. Hein. T'es là, Roxane?
3: Regarde, avec tes larmes, t'as noyé ton téléphone.
1: Elle est contente, Roxane. Bon, et bravo. T'es contente?
4: Merci, oui.
2: Elle est timide, Roxane.
1: Mais oui, bien sûr, mais c'est normal. Elle est en train de bosser, d'un coup, il y a trois cons qui l'appellent. Juste, il y a des millions de personnes qui écoutent pour lui dire qu'elle va à Garorock. Elle est un peu. C'est normal. On va te repasser le standard, Roxane. On va te. Voilà, tu vas voir, ils sont tout aussi sympas. Sauf un des deux. Ils sont deux, il y en a un, c'est un vrai con. J'espère.
3: Et pas de chance, tu vas tomber sur Dimitri.
5: Ah, mais j'ai ramené l'apéro.
1: Roxane, on t'embrasse, sois heureuse, des bisous.
4: Merci.
2: Bisous. Salut. Roxane. Bisous.
1: C'est vrai qu'elle a impressionné un peu Roxane. Ça s'entend.
2: Elle était trop mignonne.
1: Mais oui. Oh, les notes de Bixou arrivent.
2: Ah, oh, ah oui. Ah, oui.
1: Ça a été la semaine quand même.
2: Ouais. Pas comme d'hab. Hein.
1: Traduction pour ceux qui parlent pas ta langue. Non.

0: Release party ce matin avant midi. Le débrief de toutes les sorties musicales, on a du boulot. The Bossa, le trio, j'adore. Ils ont sorti Magnetic, très connu, ouais. Qui cartonne partout. Là, c'est Lose Myself. Et c'est chambé. Et c'est ton petit coup de cœur.
1: Ouais, vraiment. Je l'adore.
0: Vous voulez nous le faire découvrir? On va le découvrir ce matin. Mais pour l'instant, le débrief de la semaine avec Bixou.
1: Vous allez bien?
2: Pour oui. L'instant.
0: J'aime pas le silence qu'elle a mis.
2: Ouais.
0: En fait. C'est ce petit silence d'une seconde qui permet de me dire que waouh, on va se faire des boîtes.
1: Non, mais je passe mon temps à me répéter, mais en même temps, il y a peut-être une raison. Ça va faire quasi un mois que je vous note pas ou très peu.
0: Oui.
1: Mais parce que vous êtes devenu innotable.
0: Oui. Pourquoi? Non, t'abuses un peu, je trouve.
1: Tu veux des arguments?
0: Oui, je veux bien.
1: Premièrement, parce que vous lâchez la rampe avec votre apéro time. Alors jusqu'à ce matin, il y en a pas eu.
0: Mm-hmm.
1: Oui, on s'est tenu à carreau. Voilà, pardon.
2: Il n'y en a pas un peu ce matin.
1: D'accord. Maureen, elle jouait avec la pâte à modeler ce matin et toi, t'es en train d'envoyer tes colis, Mika.
0: Oui, c'est vrai. J'y galère, il me faut du scotch.
1: Donc, d'où vous avez lâché la rampe. Et lundi, lui, il a quand même proposé ceci. Hein.
2: Non, est-ce qu'on pourrait pas tenter un nouveau truc? Je sais pas, on sort un peu des sentiers battus.
1: Oui.
0: Mais genre quoi? Du tarama, mec?
1: De la pizza?
2: De la pizza.
0: Oh, pizza.
1: On se fait commander des pizzas?
0: On se fait commander des pizzas.
2: Une pizza, 4 fromages, là.
0: Bah, alors, le problème, c'est que c'est peut-être le meilleur jour parce qu'on est.
1: Il y a
0: vraiment 20 stagiaires dans le studio.
2: Ah oui.
1: Il va nous falloir 14 pizzas.
2: Ouais, ils nous regardent.
0: Hein. L'enfer du gars qui s'envoie la pepperoni devant tout le monde en disant ça va, que vous n'avez pas faim.
2: Oui, j'avouerai sans soi les chips.
0: On n'a pas fait, hein.
1: Non, on a été sages.
0: Ouais.
2: Et il reste 10 émissions. Hein.
1: Oui, ouais. Et puis une semaine avec des stagiaires, donc vous n'allez pas faire non plus la semaine prochaine.
0: Bah, la dernière semaine, on fera pizza au caviar. Je suis désolé, vous ne serez plus là, les gars.
1: Ensuite, vous vous êtes mis à tricher de façon absolument pas discrète. Notamment Lul, pendant les chiffres de Maureen, avec pour complice Max, notre community manager.
0: Oui.
1: 1 million et c'est le nombre de précommandes pour ce jeu. Ah, si vous l'avez, vraiment, vous êtes trop fort.
0: Je l'ai pas alors, du coup, pas, parce que j'allais dire GTA, mais c'est pas GTA.
1: Non, je pense qu'il n'y a pas de précommande encore et je pense que
2: est-ce
1: ça va être bien plus.
2: Que c'est pas Resident Evil?
1: Mais Lul, tu triches, punaise, tu me saoules.
0: Non, c'est pas qu'il triche, je te dis ce qui se passe. Il y a Max qui est derrière
1: mais
0: toi.
1: Mais oui, je sais.
0: Il a ta fiche et il balance
1: Max,
0: toutes les infos.
1: Max, à chaque fois, il balance les infos.
2: En fait, je demande rien et on me fournit tout sur un plateau.
1: Mais Max, vraiment, tu vas avoir une sanction, je te le dis.
0: Cool.
1: On aurait dû te priver d'apéro ce matin, Max.
0: Oh bah non.
1: Bah si.
2: Non, mais non. Je réitère, je voulais pas tricher, mais en fait, il est dans mon champ de vision. Et il me donne des indices et il me les glisse dans l'oreille.
1: Tu arrêtes, Max.
0: Ouais,
1: ça suffit.
0: Stop, Max. Ça suffit.
3: Je lui donnerai Mika.
1: Ah, parce qu'ils vont redoubler sinon à cause de toi. Hein.
0: Oui.
1: Oui. Et tout sera de ta faute.
0: Mais surtout, oui, voilà, partage un peu. Pourquoi que Lul?
2: Attention, on redouble.
1: Toi, tu triches autrement et c'est pire.
2: Oui, si on redouble, ça veut dire qu'une année supplémentaire, on est payé.
0: Ouais.
1: Chala.
0: Chala, donc.
1: Et là, vous me dites, ça va, on a le droit, c'est juste qu'on vous voit, quoi. Et c'est en contournant les règles qu'on fait des bêtises et que là aussi, ça s'entend. N'est-ce pas, Mika?
0: Qu'est-ce que j'ai fait?
1: Bah, mercredi, t'as tout simplement pété un micro en renversant ton café.
0: Ah non, mais arrête, j'y allais pas.
1: Ouais, mais non, mais écoute, parce que tu franchement, c'est drôle.
0: Radio.
2: Ah, alors, on a un problème. Mika, il a tout cassé. Il a renversé un café sur son micro.
0: Vite, on m'entend?
1: Oui. Oui, on t'entend là.
0: Tout va bien se passer.
1: Tout va bien se passer, ouais, tu m'étonnes vu le prix du truc.
2: Le son, il est génial.
0: C'est un peu.
2: C'est Crazy Frog.
0: Je vous l'ai fait sans les coupures.
2: Ouais.
0: Merde.
1: Ouais, je voulais entendre ça et ça s'est pas entendu parce qu'il n'y avait aucun micro d'allumé.
0: Bah oui, parce que je l'ai pété.
1: C'est pas bien, mais il faut se reconcentrer un peu et rien de tel qu'une synchronisation en direct pendant les chiffres de Maureen pour repartir du bon pied. 100 euros, c'est le prix de ce pass qui va vous permettre pendant un an de faire, mais de faire quoi? C'est bon.
0: Ouais, c'est bon.
1: Vous êtes trop mignons.
2: Mais oui.
0: Ça, c'est des vrais complices.
1: Oh là là, les bisous. Ah non, pardon, vous avez à nouveau dérapé. Ça suffit. Vraiment,
0: c'est de pire en pire, le bruit.
2: T'as fait quoi ce matin, mon amour, au travail?
0: Non.
2: Oh, j'ai imité la touche.
0: Lul.
1: La minounette.
2: La minounette, pardon.
0: Oui.
1: C'est vrai qu'on a sacrément dérapé là.
2: Je sens que je suis rouge, car il y a Bruno, mon producteur, mon patron.
0: Mais avant
2: à ma
0: tout,
2: gauche.
0: Mais avant tout,
2: mais avant
0: ton
2: ami. Mon ami.
1: Et il imite lui à Minounette en direct.
2: C'est une Minounette devant un ventilateur. Il applaudit, ça.
0: Voilà. Mais c'est vrai que t'as un certain don pour la faire. Je trouve que c'est très niche, hein. C'est pointu comme truc, mais ça marche très bien. Bravo, Lul.
2: Merci.
1: Vous remarquez que j'ai rien sur Maureen depuis 3 minutes ?
0: Oui.
3: Oui, mais je suis l'élève exemplaire de cette équipe.
0: Oui,
3: hein.
1: Bah, ils ont surtout pas besoin de toi pour se pousser vers le fond.
3: Oui, c'est vrai.
1: Mika, t'as des super teasings. Oui. T'as les meilleurs teasings de France.
0: Ouais, je pense.
1: Ouais.
0: Ouais, je pense vraiment.
1: Ouais, je te jure que si après avoir écouté ce teasing, vous voulez pas rester, je comprends pas.
0: Ouais. On va jouer au jeu du mouton. Qu'est-ce que c'est ? C'est un peu naze, vous allez voir.
1: Bah, je vais pas, du coup. C'est de la merde, mais restez. Non, mais tu veux pas te défendre. Ou alors, il y en a un, mais voilà quoi. Allez, bon, bah, du coup, il reste plus que 2 semaines, hein.
0: La note de la semaine.
1: Bah, franchement, vous voulez une note là ?
3: Elle a dit que c'était 8. Un notable.
1: Oh, c'est la première fois qu'on est en dessous de la moyenne.
0: Attends.
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0: Direction la Finlande. Alors vous vous rappelez, hier on parlait de la Norvège.
1: Oui.
2: Oui.
0: Où ils faisaient des cours
3: de vikings.
1: C'était trop stylé ça.
0: Eh bien en Finlande, j'adore les pays nordiques pour ça. Vous ne trouvez pas que dans l'actu à chaque fois ils sont en avance sur tout?
1: Ah oui. Ouf.
0: En Finlande, les enfants ne reçoivent aucune note avant l'âge de 13 ans.
1: Bah c'est super.
0: Je trouve ça hallucinant et je trouve ça chambé. L'école ne commence qu'à partir de 7 ans. Le redoublement n'existe pas et les journées de cours se terminent à 13h, les amis.
1: Oh là là, ouais. Le rêve.
3: Non, mais je suis sûr qu'ils sont moins concons que nous.
0: Ah bah c'est sûr.
3: Ouais.
0: Oui, oui, c'est sûr. Bah regarde, tire mon doigt.
1: Non mais surtout, ils sont hyper heureux dans ces pays-là.
0: Oui, alors déjà, mais est-ce que vous aviez souvenir, moi j'ai des gamins, c'est pas votre cas encore, mais moi je sais que mes gamins, là, en arrivant le 19 juin, ils en peuvent plus, mais pour la simple et bonne raison que, bon, il fait 60 000 degrés, mais...

0: C'est super.
1: Toute notion de sport m'agace.
2: Ping-pong, c'était bien.
0: Le tennis de table. Le basket.
1: Je pleure.
2: Non, mais c'est vrai, vraiment, tant que ça.
1: Non, j'aime pas. Je me sens pas à l'aise avec mon corps. Mais non, mais j'ai des bras en mousse, j'ai des jambes en plâtre. Laissez-moi, quoi.
2: Consulte hein, quand même.
0: Non, mais la techno, c'était horrible aussi.
2: Enfin, oui, bah non.
3: On avait un porte-clés.
0: Bah oui, mais c'était pas nul, mais tu faisais des porte-clés, quoi. Enfin,
2: bah, c'est pas super ça, on l'a tous encore, non, le porte-clés.
1: J'ai fait une blague à mon prof, j'ai fait croire que j'avais cassé Google. Donc, pour vous dire le niveau aussi.
0: Oh, ouais.
2: Allez, restez là, la release partie, le débrief de toutes les sorties musicales qu'on a sélectionnées, c'est tout de suite sur Fun Radio.
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0: un petit mini nouveau format pour ces release parties. Parce que c'est vrai que c'est plutôt cool de chacun venir défendre un peu une sortie du jour. Plutôt que de s'en enchaîner 5, 6, 10 et se dire ah, il y a eu ça, il y a eu ça, il y a eu ça. Prenons le temps un peu plus sur les titres qui sont sortis aujourd'hui et ceux qui ont retenu nos attentions à chacun. On va commencer avec toi, ma Bix. Bix, qui est réalisatrice de l'émission, qui est quand même celle qui connaît, je pense, mieux la musique de fun que nous ici.
1: Elle fait partie des murs, hein. Des meubles.
2: Ouais, des murs.
0: Elle fait partie des chiottes. Les meubles.
1: Pardon.
0: Ma Bix, c'est quel son que t'as retenu toi aujourd'hui?
2: J'ai pris le nouveau Clean Bandit, I Don't Wanna Hurt You.
0: Avec Big Pig.
2: Ouais.
0: Oula. Ça pas pour lui. J'ai pas du tout écouté. Ça donne ça.

0: C'est bien ça.
1: J'ai l'impression de flotter.
2: J'ai l'impression que c'est un son parfait pour faire du karting.
1: Ouais.
0: Du karting?
1: Oui.
2: Ouais. Tu vois, là, t'es dans l'accélération.
1: Sur la piste étoile.
0: Oui.
2: Oui, arc-en-ciel.
0: Ok, ok.
1: Oui, arc-en-ciel.
0: C'est très, très bien, ça. Teen Bandit. I don't wanna hurt you. On adore. Lul, quel est le son que t'as retenu aujourd'hui?
3: Artiste français que j'adore, très sous-côté à mes yeux, Superman Lovers. Il a sorti un titre avec Kai Sonnes, je pense que ça se dit comme ça. Ça s'appelle Dancing in the Rain et c'est ma cam.

0: J'aime beaucoup.
1: Oui, c'est hyper joyeux.
2: Ouais, pour moi, il y a des petites sonorités un peu Kungs, Purple Disco Machine et tout, j'adore.
0: Un peu de New Disco, ouais. Exactement. Dancing in the Rain de Superman Lovers, c'est le choix de Lul. Momo, on en parlait tout à l'heure, The Bossa.
1: Oui, Lose Myself, pour moi, ce sera le titre de l'été. Je pense qu'on va le voir dans beaucoup de stories cet été.
0: Eux, ils cartonnent avec Magnetic. Hein.
1: Oui.
0: Et partout. Ils sont trois, ils sont finlandais, si je dis pas de bêtises, ou norvégiens. Lose Myself, The Bossa.
2: Ah, c'est vachement bien.
0: À mort, on adore.
1: Ils seront prochainement sur Fun Radio.
0: Oui, j'ai oui dire. Je crois même que c'est tout début juillet. Genre, je crois.
1: Le premier, genre.
0: Voilà.
2: Ah oui,
3: c'est le tout début.
0: Genre le 1.
1: Le jour 1, celui qu'on retient.
0: Tout à fait. Très très bien ça. Et ben moi, c'est Angèle, les copains. Angèle a sorti le titre Dis-le.
1: Ah oui.
0: Je trouve que c'est un titre qui va demander pas mal d'écoute avant d'être évident. Ça a été le cas d'ailleurs avec son What You Want avec Justice au début. Et d'ailleurs, même Pedro Winter, lui-même, le patron du label sur lequel est signé Justice, disait, vous allez voir, le titre, il va falloir un peu de temps.
2: Ouais.
0: Dis-le est sorti à la production. C'est un gars qui s'appelle Tristan Salvati. Et son nom me disait quelque chose. Il a produit notamment pour Mickey, beaucoup.
2: Ouais. Okay.
0: Louane, pour son album Chambre 12, mais aussi Julien Doré, M Pokora ou Mika.
2: Ah oui, donc il n'a plus rien à prouver, quoi.
0: Ouais, et le titre s'appelle Dis-le et ça donne ça.

0: C'est très spé au début, hein.
1: Mais moi j'aime beaucoup.
2: Ah ouais, j'aime
3: bien
2: beaucoup.
3: Moi aussi.
2: Je la trouve en colère.
3: Oui.
2: Mais de la bonne colère.
1: On aime bien Angèle en colère. Manifeste au destin, tout restera
2: certain. Écoutez son instinct. Chambé. Et bravo pour nos choix. Franchement,
1: on fait une belle équipe.
2: On se valide. On écoute tout de suite DJ Goja avec Jason Derulo. Ça s'appelle Michiko. On est en direct jusqu'à midi, les amis. Bienvenue, c'est la suite sur Fun Radio.

0: On est en direct sur Fun Radio. C'est pas qu'il s'est arrêté, les gars.
1: On l'a pas vu, hein.
0: Je vous jure que ce qui s'est passé est très vrai. On est à l'antenne, on est là. Et le truc s'est arrêté.
2: Net.
1: C'est nouveau, on connaît pas trop.
0: Bah oui.
2: Voilà. Et il est super.
1: Il nous a pris par surprise. Hein. Jason Derulo. Voilà. Hein, et... Oh oui, la rouleau de scotch.
0: J'ai du scotch dans la main, je l'ai trouvé.
1: Ouais,
0: Jason rouleau. Des rouleaux de scotch ou quoi?
1: Oui, allez.
2: C'était pas la meilleure, c'était là.
1: Si seulement on pouvait couper sa parole aussi vite que la musique.

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1: Lundi 22 juin 2026. Hier, c'était la fête de la musique. J'espère qu'elle s'est bien passée pour vous. En tout cas, on est d'attaque pour cette nouvelle semaine sur Fun Radio en ce lundi avec des places de ciné qu'on vous offrira avant la fin de l'émission et vos sons préférés. Et d'ailleurs, on commence avec une bombe qui est signée Angel et Justice. C'est What You Want sur Fun Radio Réunion. MC.

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1: Évidemment que c'est une nouveauté Fun Radio. Elle est signée en plus l'un de nos chouchous, Stromae le Belge, et Tove Lo, notamment, s'appelle Des Fleurs. Allez, on va continuer. 40 minutes de son dance music en non-stop avec Alok, le Brésilien, qui arrive dans le quart d'heure pour Work With My Love. Et puis Mathilda, c'est maintenant. On est reparti avec I Love You sur Fun.

0: termine 40 minutes de son dance music en non-stop hein, sur Fun Radio. Bienvenue, si vous arrivez tout juste, on est en fin d'après-midi de lundi 22 juin et on vous offre, comme promis, pas plus tard que maintenant, vos invites pour aller éventuellement voir le cinquième volet de la saga de Toy Story. Effectivement, les nouvelles aventures de Woody, de Buzz l'éclair et de la part de pizza qui est ni plus ni moins interprétée par Bad Bunny, et bah c'est dès maintenant que vous pouvez choper tout ça. Vous envoyez pour ça le mot fun par SMS au 7010. Je vous dis bonne chance. Ça c'est ce qui va arriver pour la suite, un son signé Dara, Bangaranga sur Fun.
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1: On se termine tranquillement cette fin d'après-midi de lundi 22 juin sur Fun Radio. Merci d'être avec nous à tout pile 17h. J'ai de quoi vous faire plaisir pour le prochain quart d'heure. On accueille du beau monde. Il y a David Guetta et Bébé Rexha en préparation, une nouveauté qui s'appelle Sad Girls. On se fera aussi Gims et puis l'hymne de la Coupe du Monde. C'est maintenant. Voici Shakira avec Die Die.

0: Le son est signé Charlotte Cardin, il est très sympa, The Way We Touch. Ça aussi, c'est un son plus que sympa, c'est nos petits chouchous, les Français au Funback qui sont de retour juste après la pause. On va s'écouter Miles Away sur Fun Radio.
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0: Bonne fin de journée, c'est Fun. Just the way you are. Et c'est sur Fun qu'on va retrouver avant 18h Milky, une découverte Fun Radio remixée notamment par David Guetta, s'appelle Just the way you are. Et je vous fais découvrir juste après la pause sur Fun Radio.
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1: C'est la suite de l'émission de ce lundi 22 juin. Merci d'être avec nous. 18h tout pile à La Réunion. Et vous savez quoi? Maintenant, je vais redémarrer une session de 40 minutes de son dance music en non-stop avec que du lourd. Et notamment le trio infernal pour démarrer l'heure. C'est Afrojack, Sia et David Guetta avec Awake Tonight sur Fun. MC.

connectez tout juste sur Fun Radio et vous tombez sur ce son de Lil Mon qui s'appelle Pas besoin de ton number. Eh oui, c'est un des coups de cœur de toute l'équipe de la radio en ce moment et c'est pour ça qu'on vous joue en plein cœur 40 minutes de Sundance Music en non-stop. D'ailleurs, on va continuer à vous offrir que du lourd. Il y a Martin Garrix et Ed Sheeran en préparation avec Whip It It. Il y a également Blaster Jax qui reprend le son de Mylène Farmer, le désenchanté 3000 à découvrir dans un instant. Et puis, autre duo que vous avez découvert à sa sortie sur Fun Radio qui arrive tout de suite maintenant, c'est Jennifer Lopez et David Guetta et Sammy Tonight.

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0: juste un peu. Le son tourne déjà depuis quelques semaines sur Fun Radio et vraiment c'est l'un des coups de cœur en ce moment de toute l'équipe. Jungly et Emma sur Fun Radio. Allez, on se pose là deux petites secondes pour vous proposer un beau cadeau, vos séances ciné et entre autres le cinquième volet de la saga Toy Story avec Woody, avec Buzz l'éclair. 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Ça c'est le dernier Calvin Harris qu'on va vous ramener juste après la pause sur Fun Radio, ça s'appelle Release the Pressure. À tout de suite.
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Belle collab pour Ojel avec Ultra Naté. Et quelle collab, j'ai envie de dire. À mon avis, ce son risque fortement de cartonner dans les prochaines grandes vacances. Ça, c'est sûr. Il s'appelle Moving to the Sun. Et c'est là-dessus d'ailleurs que je vais vous dire bye bye et que je vais vous donner rendez-vous demain dès 16h pour de nouvelles aventures. On va se quitter, mon ami, avec Kungs. C'est Getaway sur Fun Radio. Bonne soirée.

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